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1: Nous sommes mardi 4 août, le soleil revient tranquillement ce matin avec des températures actuellement de 18 à 19 degrés, 22 degrés à midi à Condon cet après-midi. Il fera jusqu'à 30-31 degrés autour de Auch, Valence-sur-Bise, Agen, Nérac et Mont-de-Marsan. Bonne journée avec DFM.

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1: Bonjour à tous, alors de quoi sera faite cette journée?
2: Bélier, tournez-vous vers des personnes positives, voilà le conseil des planètes.
1: Taureau, c'est le bon jour pour prendre des initiatives, la création est favorisée.
2: Les Gémeaux, voici un jour comme les autres qui se ressemblent et sans grand événement majeur.
1: Cancer, si vous voulez qu'une situation avance, vous pourrez compter sur l'appui d'une personne, surtout pour ce qui concerne le domaine professionnel.
2: Les Lions, vous exploiterez habilement les bonnes occasions et vous ferez d'excellentes affaires.
1: Vierge, ne tentez pas le diable, ne comptez pas sur la chance pour vous aider.
2: Balance, ce n'est pas le bon jour pour vous. Il y a même des tracasseries ou des entraves sur votre chemin.
1: Scorpion, vous pourriez partager un déjeuner ou un dîner avec une personne favorable à vos projets.
2: Sagittaire, votre signe est à l'honneur. Alors tentez un jeu de hasard, qui sait, certains d'entre vous seront chanceux.
1: Capricorne, sachez tirer le meilleur parti des occasions qui vont se présenter. À vous.
2: Les Verseaux, vos contacts professionnels et amicaux vous stipulent sur tous les plans.
1: Enfin, Poissons, vous saurez saisir une opportunité qui se présentera et qui pourrait vraiment changer votre manière de vivre. Bonne journée à tous, à demain. Demain, vous penserez à fêter Abel.

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3: Aujourd'hui, 4 août, bonjour Jean-Marie. Jean-Marie est avant tout sociable et chaleureux. Cultivé, il éblouit ceux qu'il croise et se fait par conséquent de nouveaux amis très facilement. Avec son sens de l'humour bien aiguisé, Jean-Marie est en quelque sorte le clown qui vous fait constamment éclater de rire. Toutefois, n'allez pas croire qu'il n'est jamais sérieux. Au contraire, Jean-Marie est une personne sensible qui reconnaît quand il faut arrêter de rire. Toujours à l'écoute de ses proches, il est considéré par eux comme un vrai ami qui sait les conseiller et surtout qui ne se permet jamais de les juger. Dans sa carrière professionnelle, comme en amour, Jean-Marie peut du jour au lendemain changer de voix. Cette versatilité masque en fait le lent processus invisible qui a mené à cette décision. Généralement, Jean-Marie tend à s'orienter vers des études puis des métiers en rapport avec les sciences. Votre couleur sera le rouge. Bonne journée.

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1: Nous sommes mardi 4 août, le soleil revient tranquillement ce matin avec des températures actuellement de 18 à 19 degrés, 22 degrés à midi à Condon cet après-midi. Il fera jusqu'à 30-31 degrés autour de Auch, Valence-sur-Béise, Agen, Nérac et Mont-de-Marsan. 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
5: Bonjour, c'est Julie, sexothérapeute et thérapeute de couple. Et je suis heureuse de vous retrouver dans ma chronique Septième ciel et quelques nuages. Aujourd'hui, j'aimerais parler d'un mot que l'on entend très souvent, mais qui est parfois encore mal compris. Ce mot, c'est le consentement. On en parle à l'école, dans les médias, sur les réseaux sociaux. Et pourtant, beaucoup de personnes se demandent encore ce qu'il signifie réellement. Alors aujourd'hui, j'ai envie de vous proposer quelque chose de simple. Le consentement, c'est avant tout le respect de la liberté de l'autre. C'est la possibilité de dire oui, mais c'est aussi la possibilité de dire non. Et parfois, ce qui est encore plus difficile à comprendre, c'est que l'on peut dire oui, puis changer d'avis. Parce qu'un consentement n'est jamais un contrat signé une fois pour toutes. Il se construit à chaque instant, dans une relation naissante, dans une relation de plusieurs années, et même dans un mariage. Être en couple ne donne jamais un droit d'accès automatique au corps de l'autre. Cela peut sembler évident lorsque l'on le dit ainsi. Et pourtant, dans la réalité, certaines situations créent encore beaucoup de confusion. Par exemple, certaines personnes pensent qu'elles doivent accepter un rapport pour éviter une dispute. D'autres se disent « Cela fait longtemps que nous sommes ensemble, je ne vais pas lui dire non. » Ou encore « J'en ai pas vraiment envie, mais je vais faire un effort. » Bien sûr, dans une relation, il existe parfois des compromis. Mais il y a une différence importante entre avoir envie de faire plaisir à son partenaire et se sentir obligé de faire quelque chose. Le consentement doit rester libre, sans pression, sans menace et surtout sans culpabilité. Il y a aussi une idée reçue que j'aimerais déconstruire. Certaines personnes pensent que l'absence de refus signifie automatiquement un accord. Mais ce n'est pas le cas. Le silence n'est pas un oui, l'hésitation n'est pas un oui et la peur n'est pas un oui. Un consentement clair se reconnaît généralement parce qu'il est exprimé librement et sans contrainte. Et puis il y a les situations où l'alcool ou certaines substances entrent en jeu. L'été est souvent synonyme de fêtes, de festivals, de soirées entre amis. Or, lorsqu'une personne est fortement alcoolisée, sa capacité à prendre des décisions peut être altérée. Dans ces moments-là, la vigilance et le respect deviennent encore plus importants. Prendre soin de quelqu'un, ce n'est pas chercher à obtenir quelque chose de lui. C'est aussi savoir reconnaître lorsqu'il ou elle n'est pas en capacité de faire un choix pleinement éclairé. Au fond, le consentement n'est pas un obstacle au désir. Bien au contraire, il en est la base. Parce que la confiance, la sécurité et le respect sont des éléments essentiels d'une relation saine et épanouissante. Et lorsque chacun se sent libre, entendu et respecté, alors le lien devient plus fort. Alors aujourd'hui, j'aimerais vous laisser avec cette idée. Le consentement n'est pas une formalité, ce n'est pas une mode, c'est simplement la reconnaissance que chaque personne est libre de son corps, de ses envies et de ses limites. Et cette liberté mérite toujours d'être respectée. Je vous retrouve la semaine prochaine dans ma chronique Septième ciel et quelques nuages. En attendant, prenez soin de vous et prenez soin des limites des autres autant que des vôtres. Et je vous retrouve sur leboudoirdecarla.com.
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1: Nous sommes mardi 4 août, le soleil revient tranquillement ce matin avec des températures actuellement de 18 à 19 degrés, 22 degrés à midi à Condon cet après-midi. Il fera jusqu'à 30-31 degrés autour de Auch, Valence-sur-Bise, Agen, Nérac et Mont-de-Marsan. 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
1: Bonjour à tous, alors de quoi sera faite cette journée?
2: Bélier, tournez-vous vers des personnes positives, voilà le conseil des planètes.
1: Taureau, c'est le bon jour pour prendre des initiatives, la création est favorisée.
2: Les Gémeaux, voici un jour comme les autres qui se ressemblent et sans grand événement majeur.
1: Cancer, si vous voulez qu'une situation avance, vous pourrez compter sur l'appui d'une personne, surtout pour ce qui concerne le domaine professionnel.
2: Les Lions, vous exploiterez habilement les bonnes occasions et vous ferez d'excellentes affaires.
1: Vierge, ne tentez pas le diable, ne comptez pas sur la chance pour vous aider.
2: Balance, ce n'est pas le bon jour pour vous. Il y a même des tracasseries ou des entraves sur votre chemin.
1: Scorpion, vous pourriez partager un déjeuner ou un dîner avec une personne favorable à vos projets.
2: Sagittaire, votre signe est à l'honneur. Alors tentez un jeu de hasard, qui sait, certains d'entre vous seront chanceux.
1: Capricorne, sachez tirer le meilleur parti des occasions qui vont se présenter. À vous.
2: Les Verseaux, vos contacts professionnels et amicaux vous stimulent sur tous les plans.
1: Enfin, Poissons, vous saurez saisir une opportunité qui se présentera et qui pourrait vraiment changer votre manière de vivre. Bonne journée à tous, à demain. Demain, vous penserez à fêter Abel.

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2: Aujourd'hui, 4 août, bonjour Jean-Marie. Jean-Marie est avant tout sociable et chaleureux. Cultivé, il éblouit ceux qu'il croise et se fait par conséquent de nouveaux amis très facilement. Avec son sens de l'humour bien aiguisé, Jean-Marie est en quelque sorte le clown qui vous fait constamment éclater de rire. Toutefois, n'allez pas croire qu'il n'est jamais sérieux. Au contraire, Jean-Marie est une personne sensible qui reconnaît quand il faut arrêter de rire. Toujours à l'écoute de ses proches, il est considéré par eux comme un vrai ami qui sait les conseiller et surtout qui ne se permet jamais de les juger. Dans sa carrière professionnelle, comme en amour, Jean-Marie peut du jour au lendemain changer de voix. Cette versatilité masque en fait le lent processus invisible qui a mené à cette décision. Généralement, Jean-Marie tend à s'orienter vers des études puis des métiers en rapport avec les sciences. Votre couleur sera le rouge. Bonne journée.

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2: Bienvenue à vous et merci de votre fidélité. 94 kilos de cocaïne retrouvés en fin de semaine dernière par les douaniers à Biriatou. La drogue était dissimulée dans un camion en provenance du Portugal, un camion qui devait se rendre aux Pays-Bas. Les deux conducteurs, un Portugais et un Brésilien, ont été placés en garde à vue et devraient être prochainement présentés devant la justice. Faillite du constructeur, difficultés de maintenance et coûts d'exploitation finalement très élevés. Pau et son agglo devraient bientôt tourner la page de l'hydrogène concernant son réseau de transport en commun. Les Phébus ne devraient toutefois pas être immédiatement remisés au garage, même si sur les 8 bus, seuls 6 d'entre eux peuvent encore rouler. Leur succession est d'ores et déjà prévue. Des bus qui devraient être électriques ou hybrides, un renouvellement qui coûtera plusieurs millions d'euros. Un projet qui divise dans le Gers, un projet d'extension d'un méthaniseur sur la commune de Pelfig. Il devrait permettre de passer d'un peu plus de 19 000 tonnes de déchets traités chaque année à près de 30 000 tonnes. Une pétition a été mise en ligne par plusieurs habitants qui dénoncent de nouvelles nuisances alors que le gaz produit ne sera même pas à destination de la commune qui n'en tirera donc aucun bénéfice. Des drones survolent depuis hier et jusqu'à jeudi le ciel lourdé. Pas de panique, il s'agit de drones de la police nationale qui survolent la ville et le sanctuaire pour préparer au mieux la visite du pape en septembre prochain. Une mission de sécurisation alors que la venue de Léon XIV devrait rassembler pas moins de 200 000 personnes dans la cité mariale. 10 000, le chiffre du jour, c'est le nombre de repas servis par les chasseurs landais aux pompiers mobilisés sur l'incendie de Biscarros. Chiffre révélé hier par la Fédération de chasse des Landes. Cette dernière a par ailleurs annoncé le lancement d'un protocole scientifique d'évaluation et de suivi. Un travail qui permettra de mesurer le retour de la faune et de la flore sauvage sur les zones sinistrées. Et puis, dernière journée pour profiter des animations et des jeux proposés par le Summer Games Tour qui depuis hier fait étape dans la station thermale de Cotteret. Plus de 100 jeux et jouets en libre accès. Rendez-vous est donné de 17h à minuit du côté de l'esplanade des Zones.

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1: Nous sommes mardi 4 août, le soleil revient tranquillement ce matin avec des températures actuellement de 18 à 19 degrés, 22 degrés à midi à Condon cet après-midi. Il fera jusqu'à 30-31 degrés autour de Auch, Valence-sur-Béise, Agen, Nérac et Mont-de-Marsan. 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
2: Bienvenue sur DFM. Nous sommes aujourd'hui mardi, c'est le 4 août. Dans un instant, nous allons faire un point sur la météo. Avec des orages hier soir qui ont frappé nos voisins, dont le Lot-et-Garonne, avec la foudre qui est tombée sur une maison à Agen. Et puis beaucoup d'eau et des inondations du côté de Villeneuve-sur-Lot. Le point météo, c'est juste après l'info.

0: Il est pile 7h.
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0: L'actualité, c'est encore les incendies dans le Var avec Thierry, bonjour.
2: Bonjour à tous, la situation reste problématique dans le Var. Selon le préfet, 52% de la superficie de la commune de Correns a brûlé. Le vent dans le secteur du Gros Bessillon demande une extrême vigilance et rien n'est acquis pour le préfet du Var. 1500 sapeurs-pompiers, 2 canadaires et 5 hélicoptères bombardiers d'eau sont toujours mobilisés. Dans la Drôme, un incendie s'est déclaré hier en fin de journée. Hier soir, il était toujours actif et gagnait du terrain à Bellegarde en Diwa. 100 hectares ont été parcourus. Un point sur les vigilances météo. Hier soir, la vigilance orange aux orages a été levée dans le sud-ouest. La vigilance canicule, elle, reste en vigueur dans 16 départements de l'est du pays, de la Corse au territoire de Belfort, en remontant par le Rhône. Une chaleur qui amplifie le phénomène de sécheresse. L'Office français de la biodiversité alerte sur une situation historique et critique pour les petits cours d'eau français. Dans son dernier bilan, l'OFB déplore une dégradation exceptionnelle de l'état de nos rivières à la fin juillet. 1373 cours d'eau sont impactés par des ruptures d'écoulement. Le réchauffement de l'eau aussi provoque de graves conséquences sur la faune et la flore. Le raid déployé hier à Nice, les forces de l'ordre sont intervenues dans le quartier de la Madeleine. Un homme assuré avoir tiré sur son fils. Le corps de l'adolescent a été retrouvé. La piste de la strangulation est étudiée, mais les causes du décès seront confirmées par autopsie, selon le parquet. Une enquête pour homicide volontaire a été ouverte. Le père aurait tenté de se suicider, il a été hospitalisé. Un cargo touché par un projectile inconnu dans le détroit d'Ormuz. Ça s'est passé cette nuit, selon une agence maritime britannique. Elle n'indique pas de bilan humain ou matériel. Et dans le même temps, Donald Trump assure discuter avec l'Iran, notamment sur une réouverture du détroit d'Ormuz, et pour parler que ni Téhéran. Et puis le dernier opus de Spider-Man réalise le plus gros démarrage depuis la pandémie de Covid au cinéma. 355 millions de dollars de recettes en un week-end aux États-Unis. En France, on enregistre près de 2 millions d'entrées en 2 jours. Voilà pour l'actu. Très bon début de journée à tous.
0: Merci. Le prochain rendez-vous avec l'actu, ça sera tout à l'heure à 7h30 avec Jean-Marc. Voici un communiqué de l'Art et la Rapière qui vous propose Atelier Théâtre à Saint-Puy. Ça sera animé par Philippe Vergaud. Drame, comédie, intrigue, donner de la voix et émouvoir sur scène, ça ne s'improvise pas. Atelier d'octobre à juin, le lundi, adolescent dès 13 ans, lundi 18h-19h, adulte, le lundi 19h-21h, à la salle des fêtes boulevard de la Porte-Baron à Saint-Puy. 2 sessions de découverte vous seront proposées les samedis 19 et 26 septembre de 14h à 17h à Saint-Puy. Découvrez les ateliers de théâtre avec l'association L'Art et la Rapière.
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0: Cette météo ce matin avec le retour du soleil, des températures actuellement de 20 degrés. On est sorti de la vigilance jaune. 23 degrés en fin de matinée à Condon cet après-midi. Les températures iront jusqu'à 30-31 degrés sur la plage de Castéra, Verdusange, Géguin, Saint-Puy. 31 degrés aussi à Vic-Fezensac et Auze-Casaubon. Valence sur Béise, Agen. Sur Nérac, il fera 29 degrés, une trentaine de degrés à Mont-de-Marsan. Et puis on attend aussi une trentaine de degrés près de Tarbes. 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C'est Arcade.
4: Bonjour à tous, alors de quoi sera faite cette journée?
5: Bélier, tournez-vous vers des personnes positives, voilà le conseil des planètes.
4: Taureau, c'est le bon jour pour prendre des initiatives, la création est favorisée.
5: Les Gémeaux, voici un jour comme les autres qui se ressemblent et sans grand événement majeur.
4: Cancer, si vous voulez qu'une situation avance, vous pourrez compter sur l'appui d'une personne, surtout pour ce qui concerne le domaine professionnel.
5: Les Lions, vous exploiterez habilement les bonnes occasions et vous ferez d'excellentes affaires.
4: Vierge, ne tentez pas le diable, ne comptez pas sur la chance pour vous aider.
5: Balance, ce n'est pas le bon jour pour vous. Il y a même des tracasseries ou des entraves sur votre chemin.
4: Scorpion, vous pourriez partager un déjeuner ou un dîner avec une personne favorable à vos projets.
5: Sagittaire, votre signe est à l'honneur. Alors tentez un jeu de hasard, qui sait, certains d'entre vous seront chanceux.
4: Capricorne, sachez tirer le meilleur parti des occasions qui vont se présenter. À vous.
5: Verseau. Les Verseaux, vos contacts professionnels et amicaux vous stimulent sur tous les plans.
4: Enfin, Poissons, vous saurez saisir une opportunité qui se présentera et qui pourrait vraiment changer votre manière de vivre. Bonne journée à tous, à demain. Demain, vous penserez à fêter Abel.
0: Dans un instant sur l'FM, on fera les titres qui font l'actualité dans la dépêche du midi. Nos chroniqueuses de ce matin, Valérie pour le rendez-vous entreprise. Et puis, bien sûr, on va retrouver aussi tout à l'heure Véronica pour l'agenda culturel tout en anglais. Le retour des tubes, comme Caroline, avec Zao et MC Solar.
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1: Et l'info ce matin, c'est la dépêche du midi avec les titres qui font l'actualité, notamment les démarches téléphoniques. Alors, la fin des appels abusifs à compter du 11 août. Les entreprises ne pourront plus démarcher librement par téléphone. Les consommateurs, elles devront prouver qu'elles ont obtenu leur accord préalable sous peine de lourdes amendes. Ce matin, on parle de politique. Quel tarif pour voter? Combien de parrainages pour se présenter? Les derniers sujets en suspens font débat. C'est à la une du journal ce matin. Votre dépêche du midi. Série avec les Chevaliers du Fiel, une saga incroyable hein, toute la semaine. La dépêche du midi vous raconte la formidable histoire et ce parcours du duo toulousain. Les Chevaliers du Fiel retournent sur leur premier spectacle. C'était en 1984. Et puis, elle recherche le témoin de son accident, un fait divers qui s'est déroulé dans le Gers, à La Remieux, au cœur du chantier de la Collégiale. On vous plonge dans ses travaux qui continuent cet été. Et puis, ce matin, on y va aussi pour une armure exposée à Lavardins, l'exposition d'Artagnan, cadet de Gascogne. Un homme, un mythe, poursuit son aventure au château de Lavardins avec en pièce maîtresse une authentique armure de cette époque. Elle est en photo à la une du journal et donc à visiter en ce moment du côté du château de Lavardins. Atelier numérique gratuit du 4 au 10 août. Gers Numérique organise des permanences gratuites pour aider les habitants à maîtriser les outils numériques. Ces sessions sur rendez-vous se tiennent dans plusieurs communes. Et puis nous, on parle avec Gers Numérique demain dans la chronique avec Cathy. Ça sera à 8h30. C'est 7h12. C'est Benson Boone.

voilà pour ce titre, Benson Boone. Dans un instant, on fera le zapping, les programmes complets, ce que vous allez retrouver ce soir sur vos chaînes de télé. J'ai le temps de vous parler de la beauté des sentiers de Villeneuve, lancé depuis le 15 juillet, le concours photo organisé par l'association des sentiers de Villeneuve, la SDV, se poursuit jusqu'au 15 septembre. Alors si vous aimez la photo, si vous voulez participer à ce concours, avec des résultats qui seront donnés le 12 et le 16 octobre prochain. Toutes les informations sur le site, c'est tout simplement ptmessenger@gmail.com. Le plus facile, c'est de taper

0: Sentiers de Villeneuve, hein, avec l'association des Sentiers de Villeneuve, le ASDV, avec ce concours lancé depuis le 15 juillet jusqu'au 15 septembre, capturer la beauté des sentiers dans ce secteur de Villeneuve.
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11: 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Des démonstrations de béhour, combats en armure intégrale, pardus bellator et d'armement médiéval. Des campements, troupes du Our, les mortes pailles, des animations, des artisans en action, un grand marché et un spectacle de feu en nocturne le samedi. Brumisateur et Point d'Ombre sont d'ores et déjà au programme à l'hippodrome de Flaran, près de l'abbaye. 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
12: Un pour tous.
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1: Les rendez-vous TV TF1 nous propose ce soir le film Le Transporteur numéro 3 sur France 2. Live, Lily et Lily, c'est un spectacle avec Michel Bernier. France 3, OPJ, haute surveillance. France 4, les trésors de la Riviera française, la Villa Éléonore Louise. France 5, La Gifle, le film avec Lino Ventura. Sur M6, Zone interdite, plage, fêtes et traditions, un été au cœur du Pays Basque. Canal Plus du football, avec notamment Sparta Prague contre Lyon. Arte vous propose Hiroshima, la véritable histoire, en documentaire sur LCP. Liban 1982, radiographie d'un massacre. W9, les 20 chansons de Balavoine préférées des Français sur TMC. 90 minutes d'enquête, camping géant. Et bagarre et chauffard, les gendarmeries dans les Pyrénées en alerte. Sur TFX, Arthur et la vengeance de Balthazar, le film d'animation. Sur ses stars, 40 ans de tubes de Jean-Jacques Goldman. T18, la loi 2, Damien, la série. La suite, eh bien, les programmes TV. C'est sur Gulli avec Les Rebelles de la Forêt 2, sur TF1 série film Balthazar. L'équipe propose Course Caisse à Savon sur l'eau. Suivez ces courses avec la chaîne L'équipe dès 21h pour une épreuve avec notamment des vélos tandem sur l'eau. Plan de table, c'est un film avec Franck Dubosc sur Sister. Franck, RMC Story, La folie des piscines, la nouvelle passion des Français, RMC Découverte. Avec Joyka, le test des lieux première étoile en Angleterre. Et enfin, le parc de Cerza au plus près des animaux à 21h, direction RMC Life.

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2: Aujourd'hui, 4 août, bonjour Jean-Marie. Jean-Marie est avant tout sociable et chaleureux. Cultivé, il éblouit ceux qu'il croise et se fait par conséquent de nouveaux amis très facilement. Avec son sens de l'humour bien aiguisé, Jean-Marie est en quelque sorte le clown qui vous fait constamment éclater de rire. Toutefois, n'allez pas croire qu'il n'est jamais sérieux. Au contraire, Jean-Marie est une personne sensible qui reconnaît quand il faut arrêter de rire. Toujours à l'écoute de ses proches, il est considéré par eux comme un vrai ami qui sait les conseiller et surtout qui ne se permet jamais de les juger. Dans sa carrière professionnelle, comme en amour, Jean-Marie peut du jour au lendemain changer de voix. Cette versatilité masque en fait le lent processus invisible qui a mené à cette décision. Généralement, Jean-Marie tend à s'orienter vers des études puis des métiers en rapport avec les sciences. Votre couleur sera le rouge. Bonne journée.
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2: Aujourd'hui, 4 août, bonjour Jean-Marie. Jean-Marie est avant tout sociable et chaleureux. Cultivé, il éblouit ceux qu'il croise et se fait par conséquent de nouveaux amis très facilement. Avec son sens de l'humour bien aiguisé, Jean-Marie est en quelque sorte le clown qui vous fait constamment éclater de rire. Toutefois, n'allez pas croire qu'il n'est jamais sérieux. Au contraire, Jean-Marie est une personne sensible qui reconnaît quand il faut arrêter de rire. Toujours à l'écoute de ses proches, il est considéré par eux comme un vrai ami qui sait les conseiller et surtout qui ne se permet jamais de les juger. Dans sa carrière professionnelle, comme en amour, Jean-Marie peut du jour au lendemain changer de voix. Cette versatilité masque en fait le lent processus invisible qui a mené à cette décision. Généralement, Jean-Marie tend à s'orienter vers des études puis des métiers en rapport avec les sciences. Votre couleur sera le rouge. Bonne journée.

0: matin avec les épines du cœur, Vanessa Paradis.
1: 7h30. Dans un instant,
0: c'est l'heure de l'info.
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3: Bonjour à toutes et à tous. Un homme de 59 ans retrouvé inanimé sous son quad dans la nuit de dimanche à lundi à Saint-Just-Ibar dans les Pyrénées-Atlantiques. Malgré les tentatives de réanimation, le quinquagénaire a été déclaré décédé sur place. Une enquête a été ouverte pour déterminer les causes exactes de ce drame. Appel à la vigilance à Tarbes et son aglo ainsi qu'à Lourdes. Depuis quelques jours, le nombre de cambriolages ou de tentatives de cambriolage d'habitation progresse significativement. En cas de présence suspecte, n'hésitez pas à contacter la police. Ça plane pour lui. L'aéroport de Tarbes-Lourdes-Pyrénées affiche une belle dynamique pour cet été, selon nos confrères de la Nouvelle République des Pyrénées. Pour le seul mois de juillet, l'aéroport Bigourdan a accueilli pas moins de 70 000 passagers. Depuis le début de l'année, plus de 341 000 passagers enregistrés. Les lignes régulières affichent de leur côté d'excellents taux de remplissage. Ouverte fin décembre à Auch, la Maison des Femmes a déjà accompagné près de 80 victimes de violences. Actuellement située dans des locaux provisoire, l'association souhaite déménager en début d'année prochaine dans un nouveau site mieux adapté. Or, il manque près de 100 000 euros pour remettre à neuf et équiper ces nouveaux locaux. Une cagnotte a donc été mise en ligne sur le site helloasso.com. Les réservations se multiplient du côté du Pays Basque pour assister à l'éclipse solaire, éclipse prévue le 12 août prochain. Mais le pic du midi de Bigorre ne sera pas en reste avec le set de DJ Tilassine au sommet, mais également la retransmission de l'éclipse par l'Observatoire Midi-Pyrénées. Une retransmission en direct qui se fera sur YouTube. Et puis, le Pays Basque a l'honneur à la télé ce mardi. L'émission Zone Interdite s'intéresse au Pays Basque avec 6 millions de vacanciers chaque été. Le Pays Basque séduit de plus en plus de touristes. Un territoire aux multiples facettes, riche en traditions, cultures et paysages entre océan et Pyrénées. Zone Interdite, c'est ce mardi soir sur M6 à partir de 21h10.
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0: La météo avec du 31 degrés relevé hier après-midi sur Agen. Il a fait 27 à Auch, 25 sur Biarritz. On a eu 33 degrés à Montauban, 30 degrés à Narbonne et 32 à Toulouse. Hier, les orages se sont abattus sur la région, et notamment dans le Lot-et-Garonne, avec la foudre qui est tombée sur une maison, et aussi à Villeneuve-sur-Lot, beaucoup d'eau et un petit peu de grêle. Alors aujourd'hui, retour d'une journée ensoleillée, il fera 31 degrés encore à Bordeaux, 33 à Bergerac, 31 à Mont-de-Marsan, 29 à Lacanau, 28 à Arcachon et 28 à Hossegor, 29 à Pau et à Tarbes, 30 degrés Auch-Condon, 31 à Agen, 30 à Nérac, 31 à Montauban-Moissac et 30 à Toulouse. En descendant sur la Méditerranée, 31 à Carcassonne, 34 à Narbonne et 34 degrés à Nîmes. Demain, mercredi, quelques nuages gris le matin, on fêtera les Abel, on aura 20 degrés l'après-midi, les températures baissent un petit peu avec 27 à 28 degrés. 7h35.
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0: 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Dans un instant, on va retrouver le retour du son sur les 102.5 et les 105.8. Mais avant cela, eh bien, on a fait un autre rendez-vous chronique avec Valérie pour cette chronique consacrée au monde de l'entreprise. 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En ce mardi 4 août, il est 7h40.
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4: Ils l'ont fait, pourquoi pas vous? 3 minutes chrono pour découvrir les entreprises inspirantes du Gers. Nous retrouvons Marine Xuereb, les mains d'éveil animal. Bonjour Marine.
5: Bonjour.
4: Marine, est-ce que vous avez vous-même un animal? Est-ce que vous vous entraînez sur un des animaux que vous pourriez avoir?
5: Alors oui, j'ai un animal. À mon nom, à moi toute seule, j'ai un chat. depuis 2 ans. Et sinon, j'ai toujours grandi autour de chats, de chiens et de volailles, tout simplement. Mais contrairement à ce qu'on pourrait croire, mon chat ne m'autorise pas à exercer mon métier sur lui. Parce qu'on a un lien assez particulier, je pense, et que j'ai le rôle de la maman pour elle, et pas le rôle de thérapeute. Et je pense qu'elle veut qu'on fasse la distinction entre notre vie privée, d'une certaine façon, à la partie bien-être, de prise en charge, plus ou moins. Donc du coup, disons que je me suis entraînée sur les animaux de mes parents, sur les animaux de mes collègues de promo également. Je les remercie si elles m'écoutent. Je suis pas sûre qu'elles soient là. À l'école, il y avait une patientèle qui était un petit peu récurrente, donc je prenais en charge certains animaux qui revenaient, etc.
4: Est-ce que vous voyez une évolution dans le lien que vous avez avec l'animal au fur et à mesure quand vous le revenez pour le soigner?
5: Alors oui, sur les animaux où j'ai un suivi, les premières séances, ils peuvent être un peu réticents ou surpris d'avoir l'approche que je fais avec mes mains, parce que des fois ils se disent « Oula, c'est un vétérinaire qui vient à la maison, c'est bizarre », mais pas du tout. Et ma façon de prendre contact avec l'animal, de travailler avec les tissus, en général, c'est pas quelque chose que les propriétaires font de cette façon. L'animal se détend au fur et à mesure, et même des fois, au fil des séances, j'ai des animaux qui sont contents de me voir, en mode « On sait qu'après toi, ça va aller mieux. »
4: Vous allez me soulager.
5: C'est ça. Et donc, ça passe sur un moment de détente, et l'animal en bénéficie pleinement au fil des séances.
4: Donc, on peut dire qu'il y a une certaine reconnaissance de l'animal?
5: Je pense, oui.
4: Est-ce que vous avez une expertise sur un animal en particulier, ou vous avez un champ d'exploration, en tout cas de pratique, qui est plutôt assez large?
5: Pour l'instant, j'ai pris la décision de ne pas me spécialiser, parce que je pense que c'est bien de laisser la porte ouverte au bien-être à tout type d'espèces, et de prendre en charge justement les espèces qui sont un peu oubliées par certains vétérinaires, sans leur causer du tort ou quoi que ce soit. On voit souvent de la médecine vétérinaire sur chat-chien. Ok, c'est une grosse partie de ma clientèle, effectivement, même les chevaux. J'ai beaucoup de propriétaires de nacs, de lapins, serpents, tortues, etc., qui me disent, en fait, le vétérinaire, il sait pas quoi me dire, à part me référer à tel vétérinaire qui se trouve à Perpète-la-Galette, et on aimerait parfois juste un conseil, et du coup, j'ai aussi peut-être parfois ce rôle de conseiller et d'apporter un peu de bien-être sur un animal pas forcément pris en charge.
4: Merci beaucoup Marine, on en sait un petit peu plus sur votre activité et votre champ d'opération en tout cas. Nous nous retrouvons la semaine prochaine. Ils l'ont fait, pourquoi pas vous, 3 minutes chrono pour découvrir les entreprises inspirantes du Gers. Merci Marine.
5: Merci Valérie.
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0: 7h43 et 37 secondes. Allez, petite idée de sortie. Je vous emmène dans le Lot-et-Garonne, pas très loin du Gers, découvrir le prieuré de Moirax qui se dévoile. Il dévoile ses trésors romans, la visite guidée du prieuré de Moirax. est proposé par l'Office de Tourisme Destination Agen. Ça permet de découvrir une exceptionnelle église romane dotée notamment de 135 chapiteaux sculptés. C'est à voir. Voilà, si vous êtes en balade dans la région, petit déplacement dans le Lot-et-Garonne avec un guide et un visiteur au pied du château qui vous attendent. Et au pied de Notre-Dame, l'emplacement de Morac, c'était stratégique, hein, au carrefour de voies romaines. Donc à découvrir ce prieuré. C'est ce qu'on vous propose ce matin comme balade touristique. Belles vacances.
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9: 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En CDD, assistant administratif des services de gestion comptable à Condom. Assistant social en CDD à Condom. Agent des espaces aquatiques en CDD à Condom. Agent de production en industrie alimentaire en CDD à Valence-sur-Béise. Tractoriste agricole en CDD à Blasiette. Ouvrier agricole en CDD à Marsolan. Aide à domicile en CDD à Gondrin. Chef de réception ou assistant direction en CDD à Castéra-Verduzan. Auxiliaire de vie en CDD à Castéra-Verduzan. Assistant mandataire judiciaire à la protection des majeurs en CDD à Lectoure. Monteur câbleur en électronique en CDD à Lectoure. Et apprenti cuisinier en CDD à Lectoure. Cuisinier de collectivité en CDD à Vic-Fezensac. Chaudronnier fabricant acier et inox en CDD à Vic-Fezensac. Et aide-soignant en CDD à Vic-Fezensac. Aide cuisinier, agent de restauration collective en CDD à EOS. Directeur à l'AE en CDD à EOS. Et aide à domicile en CDD à EOS. Assistant administratif, agence immobilière en CDD à Florence. Psychologue premier degré en CDD à Florence. Et assistant administratif qualifié en CDD à Florence. Commis de cuisine en CDD à Ordan-la-Roque. Aide réceptionniste en silo en CDD à Roquelaure. Graphiste en CDD à Manciette. Commis de cuisine en CDD à Manciette. Aide agricole en viticulture en CDD dans le Gers. 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Et technicien modem en CDD dans le Gers.
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3: Et c'est l'été sur DFM et dans un instant, on va refaire un point sur la météo. Après cet orage qui a quand même bien rafraîchi hier soir, même si le temps était un petit peu lourd. Mais des orages qui ont fait quelques dégâts sur Agen, notamment avec une maison qui a pris feu grâce à la foudre ou à cause. Et puis aussi sur Villeneuve-sur-Lot, là, beaucoup de dégâts avec beaucoup d'eau. Il est tombé en quelques minutes, plus d'un mois et demi d'eau là sur ce secteur. Donc voilà, c'est toujours rageant ces orages qui sont parfois assez forts. On n'a pas encore toutes les infos, mais dans la journée, peut-être on aura d'autres infos concernant ces orages qui sont passés sur le sud-ouest. Bienvenue en ce mardi 4. Il est 8h.
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3: Comme tous les matins, on fait un petit retour sur l'information avec Thierry, bonjour.
4: Bonjour à tous, la situation reste problématique dans le Var. Selon le préfet, 52% de la superficie de la commune de Corins a brûlé. Le vent dans le secteur du Gros Bessillon demande une extrême vigilance et rien n'est acquis pour le préfet du Var. 1500 sapeurs-pompiers, 2 canadaires et 5 hélicoptères bombardiers d'eau sont toujours mobilisés. Dans la Drôme, un incendie s'est déclaré hier en fin de journée. Hier soir, il était toujours actif et gagnait du terrain à Bellegarde en Diois. 100 hectares ont été parcourus. Un point sur les vigilances météo. Hier soir, la vigilance orange aux orages a été levée dans le sud-ouest. La vigilance canicule, elle, reste en vigueur dans 16 départements de l'est du pays de la Corse, au territoire de Belfort, en remontant par le Rhône. Une chaleur qui amplifie le phénomène de sécheresse. L'Office français de la biodiversité alerte sur une situation historique et critique pour les petits cours d'eau français. Dans son dernier bilan, l'OFB déplore une dégradation exceptionnelle de l'état de nos rivières à la fin juillet. 1373 cours d'eau sont impactés par des ruptures d'écoulement. Le réchauffement de l'eau aussi provoque de graves conséquences sur la faune et la flore. Le raid déployé hier à Nice, les forces de l'ordre sont intervenues dans le quartier de la Madeleine. Un homme assuré avoir tiré sur son fils. Le corps de l'adolescent a été retrouvé. La piste de la strangulation est étudiée, mais les causes du décès seront confirmées par autopsie, selon le parquet. Une enquête pour homicide volontaire a été ouverte. Le père aurait tenté de se suicider. Il a été hospitalisé. Un cargo touché par un projectile inconnu dans le détroit d'Ormuz. Ça s'est passé cette nuit, selon une agence maritime britannique. Elle n'indique pas de bilan humain ou matériel. Et dans le même temps, Donald Trump assure discuter avec l'Iran, notamment sur une réouverture du détroit d'Ormuz. Et pour parler que ni Téhéran. Et puis le dernier opus de Spider-Man réalise le plus gros démarrage depuis la pandémie de Covid au cinéma. 355 millions de dollars de recettes en un week-end aux États-Unis. En France, on enregistre près de 2 millions d'entrées en 2 jours. Voilà pour l'actu. Très bon début de journée à tous.
3: Merci, vous revenez dans le journal de 9h, 8h02 minutes. On fait un point météo.
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3: La météo. Avec du 21 degrés actuellement sur la région sud-ouest. À midi, il fera 23 degrés à Condon et cet après-midi, avec du soleil et un ciel bleu, Géguin, Saint-Puy-Castéra-Vert, disons 31 degrés. À 31 à Vic, à Eauze, à Cazobon, Barbotan, Condon, Vallon-sur-Béise. 31 à La Plume, à La Montjoie, à Nérac, à Mézin et à Montcrabeau. Fin d'après-midi, début de soirée, on aura encore du 26 à 27 degrés avec une nuit étoilée au cœur de la nuit. Température redescendra entre 20 et 21 degrés. Demain, mercredi, nous aurons le matin quelques nuages gris avec des valeurs de 19 degrés au lever du jour, 23 degrés en fin de matinée. Et demain après-midi, entre le Gers, Landes, Lot-et-Garonne et Tarn-et-Garonne, il y aura quelques nuages et on devrait retrouver du 26, 27 à 28 degrés. Une température qui baisse un petit peu avant de repartir à la hausse pour la fin de semaine et début du week-end. 8h04.
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0: Bonjour à tous, alors de quoi sera faite cette journée?
7: Bélier, tournez-vous vers des personnes positives, voilà le conseil des planètes.
0: Taureau, c'est le bon jour pour prendre des initiatives, la création est favorisée.
7: Les Gémeaux, voici un jour comme les autres qui se ressemblent et sans grand événement majeur.
0: Cancer, si vous voulez qu'une situation avance, vous pourrez compter sur l'appui d'une personne, surtout pour ce qui concerne le domaine professionnel.
7: Les Lions, vous exploiterez habilement les bonnes occasions et vous ferez d'excellentes affaires.
0: Vierge, ne tentez pas le diable, ne comptez pas sur la chance pour vous aider.
7: Balance, ce n'est pas le bon jour pour vous. Il y a même des tracasseries ou des entraves sur votre chemin.
0: Scorpion, vous pourriez partager un déjeuner ou un dîner avec une personne favorable à vos projets.
7: Sagittaire, votre signe est à l'honneur. Alors tentez un jeu de hasard, qui sait, certains d'entre vous seront chanceux.
0: Capricorne, sachez tirer le meilleur parti des occasions qui vont se présenter. À vous.
7: Les Verseaux, vos contacts professionnels et amicaux vous stimulent sur tous les plans.
0: Enfin, Poissons, vous saurez saisir une opportunité qui se présentera et qui pourrait vraiment changer votre manière de vivre. Bonne journée à tous, à demain. Demain, vous penserez à fêter Abel.

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3: 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Et pourtant, docteur Félicette Fruit, pour vous, médecin du travail chez Ami Santé au travail dans l'heure, le mal de dos n'est pas forcément une fatalité.
4: Non. On peut agir pour prévenir le mal de dos lié à une activité professionnelle.
3: C'est même indispensable.
4: Oui, c'est indispensable pour le bien-être des salariés, comme

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1: L'info, ce sont les titres à l'une de la dépêche du midi. 8h10 dans le Gers. La une est consacrée au démarchage téléphonique. Alors peut-être la fin des appels abusifs. À partir du 11 août, les entreprises ne pourront plus démarcher librement par téléphone les consommateurs. Elles devront prouver qu'elles ont obtenu leur accord préalable sous peine de lourdes amendes. Événement à retrouver en page 2 et 3. On va peut-être être enfin tranquille. La politique, avec quel tarif pour voter? Combien de parrainages pour se présenter? Les derniers sujets en suspens font débat. Le PS doit trancher le 25 août. Une série consacrée aux chevaliers du fiel. Toute la semaine, la Dépêche de Midi va vous raconter la formidable histoire et le parcours de ce duo toulousain, les chevaliers du fiel. Retrouver leur premier spectacle, notamment c'était en 1984. En page locale aujourd'hui, on revient sur des événements, notamment celui qui grille le stop, c'est moi qui me retrouve en tort, victime d'un accident à Montaigu. Bernadette recherche une automobiliste qui s'était arrêtée pour lui porter assistance. Son témoignage pourrait permettre de faire reconnaître les circonstances réelles de l'accident. Ce matin aussi, on revient sur une armure exposé au château de Lavardin, c'est l'exposition de D'Artagnan, cadet de Gascogne, un homme, un mythe, poursuit son aventure au château de Lavardin avec en pièce maîtresse cette année une authentique armure de cette époque à découvrir, une pièce de plus de 25 kilos, dont 10 kilos pour le seul casque, c'est vraiment impressionnant. Dans les titres qui font l'actualité aussi ce matin, Jazz in Marciac, une soirée funk, le chapiteau accueille ce soir le Broken Funk Essential et le Cool and the Gang. Voilà, ça sera parmi les derniers concerts de ce festival Jazz in Marciac. On rappelle que demain soir, pour terminer, ça sera Thomas Dutronc. Fait divers, victime d'un accident à la recherche, le témoin à Auch, les hôtels surfent sur la vague des festivals. Ils remplissent bien apparemment. 42e foire, Jéguin célèbre les vins et eaux-de-vie gersois ce week-end. Et puis, patrimoine mondial, ça ne rapporte pas d'argent. C'est le titre du journal. La collégiale de l'art au mieux fait l'objet d'un vaste programme de restauration depuis octobre 2024. Un défi technique autant que financier. Ouais, c'est assez compliqué de trouver le financement pour restaurer ce patrimoine dans le Gers. C'est un des dossiers à retrouver ce matin, un patrimoine prestigieux, mais coûteux à préserver. Voilà, un chantier qui fait évoluer aussi le regard des visiteurs. Nous partons chez vous dans le Lot-et-Garonne avec la une ce matin consacrée à Agen, avec encore un nouvel immeuble à terre. Un troisième immeuble s'est effondré ce dimanche, rue Garonne, victime de l'incendie de mercredi dernier. D'autres menacent de s'écrouler à leur tour, mais que se passe-t-il dans cette rue Garonne? À la une aussi ce matin, c'est une nouvelle nuit de chaos au cœur du centre-ville, avec 4 jours après le violent incendie du centre-ville d'Agen. Un bâtiment plus menaçant s'est finalement effondré. Ce dimanche soir, les flammes avaient repris un peu auparavant, mobilisant encore une fois les pompiers. Aucun blessé n'est à déplorer. Ce matin, la Dépêche du Midi revient sur Cécile, de la classe à la politique. Elle a 34 ans, la professeure des écoles à un temps structuré dans le département La République Souveraine. Un nouveau parti, vous allez découvrir son portrait. À Agen, d'autres immeubles menacent donc de s'écrouler dans cette rue Garonne. À Nérac, un deuxième rendez-vous pour les courseilles avec ce rendez-vous des courses landaises. À Villeréal, retour sur une bodega anniversaire particulièrement réussie avec plus de 6000 visiteurs. Et puis du rugby avec un club qui se plaît dans sa poule de la FFR. Ce matin, la Dépêche du Midi, on a fait le tour. Voilà pour tous les titres qui font l'actualité. Vous les retrouvez sur le www.ladépêchedumidi.fr. Si vous êtes abonné, vous avez accès comme ça à toutes les unes dans le sud-ouest, un petit peu aussi dans le sud-est. Et ça vous permet de retrouver l'essentiel de l'info. Quant à nous, on refera un petit point sur l'info en Albret tout à l'heure, à 8h30, avec Aurélie.
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1: 8h15.
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Les rendez-vous TV TF1 nous propose ce soir le film Le Transporteur numéro 3 sur France 2. Live, Lily et Lily, c'est un spectacle avec Michel Bernier. France 3, OPJ, haute surveillance. France 4, Les Trésors de la Riviera française, la Villa Éléonore Louise. France 5, La Gifle, le film avec Lino Ventura. Sur M6, Zone interdite, plage, fête et tradition, un été au cœur du Pays Basque. Canal Plus du football, avec notamment Sparta Prague contre Lyon. Arte vous propose Hiroshima, la véritable histoire, en documentaire sur LCP. Liban 1982, radiographie d'un massacre. W9, les 20 chansons de Balavoine préférées des Français sur TMC. 90 minutes d'enquête, camping géant. Et bagarre et chauffard, les gendarmeries dans les Pyrénées en alerte. Sur TFX, Arthur et la vengeance de Balthazar, le film d'animation. Sur ses stars, 40 ans de tubes de Jean-Jacques Goldman. T18, la loi 2, Damien, la série. La suite, eh bien, les programmes TV, c'est sur Gulli avec Les Rebelles de la Forêt 2, sur TF1 série film Balthazar. L'équipe propose course caisse à savon sur l'eau. Suivez ces courses avec la chaîne L'équipe dès 21h pour une épreuve avec notamment des vélos tandem sur l'eau. Plan de table, c'est un film avec Franck Dubosc sur Sister. Franck, RMC Story, La folie des piscines, la nouvelle passion des Français, RMC Découverte, avec Joyka, le test des lieux, première étoile en Angleterre. Et enfin, le parc de Cerza, au plus près des animaux à 21h, direction RMC Life.

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2: Aujourd'hui, 4 août, bonjour Jean-Marie. Jean-Marie est avant tout sociable et chaleureux. Cultivé, il éblouit ceux qu'il croise et se fait par conséquent de nouveaux amis très facilement. Avec son sens de l'humour bien aiguisé, Jean-Marie est en quelque sorte le clown qui vous fait constamment éclater de rire. Toutefois, n'allez pas croire qu'il n'est jamais sérieux. Au contraire, Jean-Marie est une personne sensible qui reconnaît quand il faut arrêter de rire. Toujours à l'écoute de ses proches, il est considéré par eux comme un vrai ami qui sait les conseiller et surtout qui ne se permet jamais de les juger. Dans sa carrière professionnelle, comme en amour, Jean-Marie peut du jour au lendemain changer de voix. Cette versatilité masque en fait le lent processus invisible qui a mené à cette décision. Généralement, Jean-Marie tend à s'orienter vers des études puis des métiers en rapport avec les sciences. Votre couleur sera le rouge. Bonne journée.

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3: L'info en Albret avec Aurélie Trévisan. Nous revenons d'abord sur les conséquences du violent incendie qui a ravagé un îlot d'immeubles en plein cœur d'Agen en milieu de semaine dernière. Ce dimanche, en début de soirée, un nouvel épisode est venu rappeler que la situation est toujours fragile. Le bâtiment situé au numéro 18 de la rue Garonne, qui abrite une cordonnerie, s'est effondré à son tour. Quelques instants plus tard, de la fumée puis des flammes se sont échappées des décombres. Les sapeurs-pompiers qui assurent une surveillance permanente du secteur depuis le sinistre sont rapidement intervenus pour maîtriser cette reprise de feu. Aucune nouvelle évacuation n'a été décidée. Dans le reste de l'actualité, le procès d'un homme de 84 ans poursuivi pour avoir tiré sur son voisin à Bruches reporté. Les faits remontent au 31 mai dernier. Ce jour-là, un différend entre deux voisins dégénère. L'octogénaire s'empare d'une arme et fait feu sur l'autre homme. Au moment de son interpellation, il est fortement alcoolisé et n'a pu être entendu qu'après une nuit passée en cellule de dégrisement. Placé sous contrôle judiciaire, il devait comparaître en fin de semaine dernière, mais l'absence du rapport balistique a contraint le tribunal à renvoyer l'audience au 5 octobre prochain. D'ici là, son contrôle judiciaire est maintenu dans les mêmes conditions. Un jeune conducteur de 17 ans, un peu trop pressé, a terminé à pied. Contrôlé sur l'autoroute A62 à hauteur de Feugarolles, il circulait à 190 km/h au lieu des 110 autorisés. Son permis, obtenu depuis à peine un mois, lui a été immédiatement retiré. Son véhicule, lui, a fini en fourrière. On poursuit avec le renforcement des restrictions d'eau en Lot-et-Garonne, qu'elles proviennent des cours d'eau ou du réseau d'eau potable. Pour les particuliers, l'arrosage des jardins d'agrément est désormais interdit. Seule exception, les arbres de moins de 3 ans peuvent être arrosés deux fois par semaine, entre 20h et 8h. Dans le secteur agricole, les règles diffèrent selon les bassins versants. Sur les secteurs non réalimentés, les restrictions sont les plus sévères. Ainsi, les prélèvements agricoles sont totalement interdits sur les bassins de l'Auvignon, de l'Auroux, du Gers, de la Bise et de l'Os. Du côté de Feugarolles, maintenant, le cabinet pluridisciplinaire accueille une nouvelle professionnelle de santé. Emma Biazon, 25 ans, originaire de Buzet-sur-Béise, y exerce désormais comme kinésithérapeute libérale. Elle consulte du lundi au vendredi au cabinet ou à domicile, uniquement sur rendez-vous. Enfin, direction Montcrabeau, le royaume des menteurs a vécu un moment inédit ce dimanche. Pour la première fois de son histoire, deux rois des menteurs ont été sacrés. Bernard Cazenobe et Gérard Beaumont ont en effet terminé parfaitement à égalité avec exactement 1,230 kg de sel chacun. Une première qui restera certainement dans les annales.
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6: La météo est bien. Température actuellement de 21 à 22 degrés, 24 degrés à midi avec du soleil. Et cet après-midi, c'est plein de soleil avec 30 à 31 degrés. Condon, Auch, 31 à Solomiac, à Eauz, Agen, Nérac, Mont-de-Marsan. À Tarbes, il fera 29 degrés. Demain, mercredi, après une nuit étoilée, nous aurons le matin quelques nuages. Température 19 degrés au lever du jour, 23 degrés à midi à Valence-sur-Béise. Et l'après-midi, toujours ces nuages qui passent sur la région avec des valeurs en dessous des 30 degrés. On sera entre 27 et 28 degrés demain après-midi. Pour la journée de jeudi, le matin, du soleil, quelques orages peut-être sur Gimont, 21 degrés l'après-midi. C'est encore un petit peu nuageux, température qui redescend entre 25 et 26 degrés seulement avant de remonter pour le week-end. 8h35.
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0: Juggle avec la note sur DFM. Petit détour par Gimont ce matin sur le chemin des arts pendant 3 jours, du 21 au 23 août. La commune de Gimont se transformera en galerie à ciel ouvert à l'occasion de la 4e édition du festival culturel Gimont sur le chemin des arts. Voilà, c'est gratuit, c'est ouvert à tous, un rendez-vous sans attendre pour découvrir tous ces artistes, valoriser les artistes et faire découvrir autrement le patrimoine de Gimont du 21 au 23 août. Ça s'appelle donc Gimont sur le chemin des arts. Et tout de suite, on retrouve Valérie pour son rendez-vous Enterprise.
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4: Ils l'ont fait, pourquoi pas vous? 3 minutes chrono pour découvrir les entreprises inspirantes du Gers. Nous retrouvons Marine Xuereb, les mains d'éveil animal. Bonjour Marine.
5: Bonjour.
4: Marine, est-ce que vous avez vous-même un animal? Est-ce que vous vous entraînez sur un des animaux que vous pourriez avoir?
5: Alors oui, j'ai un animal. À mon nom, à moi toute seule, j'ai un chat. depuis 2 ans. Et sinon, j'ai toujours grandi autour de chats, de chiens et de volailles, tout simplement. Mais contrairement à ce qu'on pourrait croire, mon chat ne m'autorise pas à exercer mon métier sur lui. Parce qu'on a un lien assez particulier, je pense, et que j'ai le rôle de la maman pour elle, et pas le rôle de thérapeute. Et je pense qu'elle veut qu'on fasse la distinction entre notre vie privée, d'une certaine façon, la partie bien-être, de prise en charge, plus ou moins. Donc du coup, disons que je me suis entraînée sur les animaux de mes parents, sur les animaux de mes collègues de promo également. Je les remercie si elles m'écoutent. Je suis pas sûre qu'elles soient là. À l'école, il y avait une patientèle qui était un petit peu récurrente, donc je prenais en charge certains animaux qui revenaient, etc.
4: Est-ce que vous voyez une évolution dans le lien que vous avez avec l'animal au fur et à mesure quand vous le revenez pour le soigner?
5: Alors oui, sur les animaux où j'ai un suivi, les premières séances, ils peuvent être un peu réticents ou surpris d'avoir l'approche que je fais avec mes mains, parce que des fois ils se disent « Oh là, c'est un vétérinaire qui vient à la maison, c'est bizarre », mais pas du tout. Et ma façon de prendre contact avec l'animal, de travailler avec les tissus, en général, c'est pas quelque chose que les propriétaires font de cette façon. L'animal se détend au fur et à mesure, et même des fois, au fil des séances, j'ai des animaux qui sont contents de me voir, en mode « On sait qu'après toi, ça va aller mieux. »
4: « Vous allez me soulager !»
5: C'est ça. Et donc, ça passe sur un moment de détente, et l'animal en bénéficie pleinement au fil des séances.
4: Donc, on peut dire qu'il y a une certaine reconnaissance de l'animal ?
5: Je pense, oui.
4: Est-ce que vous avez une expertise sur un animal en particulier, ou vous avez un champ d'exploration, en tout cas de pratique, qui est plutôt assez large?
5: Pour l'instant, j'ai pris la décision de ne pas me spécialiser, parce que je pense que c'est bien de laisser la porte ouverte au bien-être à tout type d'espèces, et de prendre en charge justement les espèces qui sont un peu oubliées par certains vétérinaires, sans leur causer du tort ou quoi que ce soit. On voit souvent de la médecine vétérinaire sur chat, chien. Ok, c'est une grosse partie de ma clientèle, effectivement, même les chevaux. J'ai beaucoup de propriétaires de nacs, de lapins, serpents, tortues, etc., qui me disent en fait, le vétérinaire, il sait pas quoi me dire, à part me référer à tel vétérinaire qui se trouve à Perpète-la-Galette, et on aimerait parfois juste un conseil, et du coup, j'ai aussi peut-être parfois ce rôle de conseiller et d'apporter un peu de bien-être sur un animal pas forcément pris en charge.
4: Merci beaucoup Marine, on en sait un petit peu plus sur votre activité et votre champ d'opération en tout cas. Nous nous retrouvons la semaine prochaine. Ils l'ont fait, pourquoi pas vous, 3 minutes chrono pour découvrir les entreprises inspirantes du Gers. Merci Marine.
5: Merci Valérie.
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2: Bienvenue sur DFM, ce mardi, nous sommes le 4 août. Allez, dans un instant, on va refaire un point sur l'info, la météo et l'horoscope. Important l'horoscope pour bien démarrer une journée sur DFM. Et puis, nos rendez-vous chroniques, ça sera bien sûr à partir de 9h40 et 9h50 avec Valérie et Véronica. Merci d'avoir choisi DFM. Belle matinée. Il est pile 9h.
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2: L'actu avec Thierry, toujours direction le Var. Bonjour.
4: Bonjour à tous. Dans le Var, le feu n'est toujours pas fixé. Pour le préfet, l'incendie du Gros Bessillon reste problématique, notamment à cause du vent qui doit se renforcer dans les prochaines heures. 1500 pompiers sont toujours mobilisés, appuyés de 2 canadaires et 5 hélicoptères bombardiers d'eau. En Gironde, les habitants évacués ont commencé à retourner chez eux depuis hier après-midi. Le feu est fixé depuis plusieurs jours. Aujourd'hui, 12 départements sont en vigilance orange feu de forêt pour un risque élevé d'incendie, notamment dans un quart nord-ouest ainsi que les Pyrénées-Orientales et le Var. La colère des pompiers, alors que les incendies frappent la Gironde et le Var, les syndicats de soldats du feu dénoncent un manque de moyens. Dans un communiqué commun, la CGT des SDIS, Avenir Secours ou encore UNSAS 10 estiment qu'il ne faut pas dissimuler la réalité derrière le mot héros. Des ONG environnementales appellent le Conseil constitutionnel à censurer la loi d'urgence agricole. Ils déplorent un texte qui multiplie les reculs environnementaux et sanitaires et n'apporte aucune solution durable aux besoins des agriculteurs. La loi a été adoptée par le Parlement fin juillet et prévoit des mesures pour faciliter le stockage de l'eau et la réintroduction de pesticides dont l'acétamipride, nocif pour les abeilles. Les images ont fait le tour de l'Europe. Depuis jeudi dernier, 60 000 migrants venus du Maroc ont tenté de rejoindre l'enclave espagnole de Ceuta, bordant le détroit de Gibraltar. Au moins 72 morts dans cet épisode inédit. Ce mardi, les ministres de l'Intérieur des pays de l'Union Européenne se réunissent pour faire le point et éviter que ce genre de situation ne se reproduise. Au Guatemala, le Fuego s'est réveillé. Fuego, c'est le nom d'un volcan au sud du pays, à 35 km de la capitale. Une alerte danger a été émise par les autorités alors que l'éruption du volcan peut avoir des conséquences sur plusieurs kilomètres aux alentours. Et puis, comme un goût de Jeux Olympiques, aujourd'hui au championnat d'Europe de natation à Paris, la Seine accueille les épreuves de nage en eau libre, comme lors des JO de Paris il y a 2 ans. Certains nageurs ont pu s'entraîner dans le fleuve parisien et ont affirmé que l'eau était de meilleure qualité qu'en 2024. Voilà pour l'actu, très bonne journée à tous.
2: Merci, vous revenez tout à l'heure dans le journal de 10h, 9h02.
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2: La météo. Alors, qu'est-ce qui se passe sur la météo? On a une matinée plus ou moins ensoleillée avec des températures de 23 degrés à l'heure actuelle sur Nérac. On aura 24 degrés à midi à Valence-sur-Béise. Cet après-midi, ciel bleu, soleil, sans excès de chaleur, entre 30 et 31 degrés. Demain, mercredi, eh bien, les températures sous ces nuages que nous aurons le matin et l'après-midi seront de 27 à 28 degrés. C'est pareil pour jeudi, hein, à peine 25 à 26 degrés à Vic-Fezensac entre 15h et 16h et on aura 25 degrés à Castéra-Verduzan jeudi après-midi. Alors pour les jours qui suivent, on s'arrête à vendredi. Allez, regardons, vendredi après-midi, c'est le retour du soleil dans le ciel bleu et des températures qui remontent sur une trentaine de degrés. Le week-end sera excellent, on en parle à 9h30. 9h04.
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0: Nedge sur DFM. Il est déjà 9h15. On retrouve le zapping juste après la pause et le retour des tubes.
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1: Les rendez-vous TV TF1 nous propose ce soir le film Le Transporteur numéro 3 sur France 2. Live, Lily et Lily, c'est un spectacle avec Michel Bernier. France 3, OPJ, haute surveillance. France 4, Les Trésors de la Riviera française, la Villa Éléonore Louise. France 5, La Gifle, le film avec Lino Ventura. Sur M6, Zone interdite, plage, fêtes et traditions. Un été au cœur du Pays Basque. Canal Plus du football, avec notamment Sparta Prague contre Lyon. Arte vous propose Hiroshima, la véritable histoire en documentaire sur LCP. Liban 1982, radiographie d'un massacre. W9, les 20 chansons de Balavoine préférées des Français sur TMC. 90 minutes d'enquête, camping géant. Et bagarre et chauffard, les gendarmeries dans les Pyrénées en alerte. Sur TFX, Arthur et la vengeance de Balthazar, le film d'animation. Sur ses stars, 40 ans de tubes de Jean-Jacques Goldman. T18, la loi 2, Damien, la série. La suite, eh bien, les programmes TV, c'est sur Gulli avec Les Rebelles de la Forêt 2, sur TF1 série film Balthazar. L'équipe propose course caisse à savon sur l'eau, suivez ses courses avec la chaîne L'équipe dès 21h pour une épreuve avec notamment des vélos tandem sur l'eau. Plan de table, c'est un film avec Franck Dubosc sur Sister. Franck, RMC Story, La folie des piscines, la nouvelle passion des Français, RMC Découverte, avec Joyka, le test des lieux, première étoile en Angleterre. Et enfin, le parc de Cerza, au plus près des animaux, à 21h, direction RMC Life.

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2: Aujourd'hui, 4 août, bonjour Jean-Marie. Jean-Marie est avant tout sociable et chaleureux. Cultivé, il éblouit ceux qu'il croise et se fait par conséquent de nouveaux amis très facilement. Avec son sens de l'humour bien aiguisé, Jean-Marie est en quelque sorte le clown qui vous fait constamment éclater de rire. Toutefois, n'allez pas croire qu'il n'est jamais sérieux. Au contraire, Jean-Marie est une personne sensible qui reconnaît quand il faut arrêter de rire. Toujours à l'écoute de ses proches, il est considéré par eux comme un vrai ami qui sait les conseiller et surtout qui ne se permet jamais de les juger. Dans sa carrière professionnelle, comme en amour, Jean-Marie peut du jour au lendemain changer de voix. Cette versatilité masque en fait le lent processus invisible qui a mené à cette décision. Généralement, Jean-Marie tend à s'orienter vers des études puis des métiers en rapport avec les sciences. Votre couleur sera le rouge. Bonne journée.

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0: On refait un point météo, restez avec nous juste après la pause et l'info.
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3: Bienvenue à vous et merci de votre fidélité. 94 kilos de cocaïne retrouvés en fin de semaine dernière par les douaniers à Biriatou. La drogue était dissimulée dans un camion en provenance du Portugal, un camion qui devait se rendre aux Pays-Bas. Les deux conducteurs, un Portugais et un Brésilien, ont été placés en garde à vue et devraient être prochainement présentés devant la justice. Faillite du constructeur, difficultés de maintenance et coûts d'exploitation finalement très élevés. Pau et son agglo devraient bientôt tourner la page de l'hydrogène concernant son réseau de transport en commun. Les Phébus ne devraient toutefois pas être immédiatement remisés au garage, même si sur les 8 bus, seuls 6 d'entre eux peuvent encore rouler. Leur succession est d'ores et déjà prévue. Des bus qui devraient être électriques ou hybrides, un renouvellement qui coûtera plusieurs millions d'euros. Un projet qui divise dans le Gers, un projet d'extension d'un méthaniseur sur la commune de Pelfigue. Il devrait permettre de passer d'un peu plus de 19 000 tonnes de déchets traités chaque année à près de 30 000 tonnes. Une pétition a été mise en ligne par plusieurs habitants qui dénonce de nouvelles nuisances alors que le gaz produit ne sera même pas à destination de la commune qui n'en tirera donc aucun bénéfice. Des drones survolent depuis hier et jusqu'à jeudi le ciel lourdé. Pas de panique, il s'agit de drones de la police nationale qui survolent la ville et le sanctuaire pour préparer au mieux la visite du pape en septembre prochain. Une mission de sécurisation alors que la venue de Léon XIV devrait rassembler pas moins de 200 000 personnes dans la cité mariale. 10 000, le chiffre du jour, c'est le nombre de repas servi par les chasseurs landais aux pompiers mobilisés sur l'incendie de Biscarrosse. Chiffre révélé hier par la Fédération de chasse des Landes. Cette dernière a par ailleurs annoncé le lancement d'un protocole scientifique d'évaluation et de suivi. Un travail qui permettra de mesurer le retour de la faune et de la flore sauvage sur les zones sinistrées. Et puis, dernière journée pour profiter des animations et des jeux proposés par le Summer Games Tour qui depuis hier fait étape dans la station thermale de Cotteray. Plus de 100 jeux et jouets en libre accès. Rendez-vous est donné de 17h à minuit du côté de l'Esplanade des Eaux.
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0: À vendredi, Cindy. La météo avec cet après-midi, donc des températures qui vont repasser sur du 30-31 degrés entre Condon, Auchagin, Nérac et Mont-de-Marsan. Vous allez voir que ça descend un peu. Demain, mercredi, on n'aura plus que 27 à 28 degrés à Vic-Fezensac ou à Castéra-Verduzan. Jeudi après-midi, il ne restera que 27 degrés à Valence-sur-Bélize et à La Plume pour la journée de vendredi. Là aussi, les températures l'après-midi seront sous le soleil de 27 à 28 degrés, peut-être 30 degrés autour de Gégan. Alors, samedi, pour la Fort-Vin et Eau-de-Vie du Gers, le matin, les températures vont se retrouver sur du 24 à 25 degrés avec un bel ensoleillement. L'après-midi, on aura entre 31 et 32 degrés. À Gégan, nous serons bien sûr en direct le matin. Et puis dimanche, il fera chaud l'après-midi avec du 31 degrés, peut-être des averses sur Eauz et Casaubon. Il fera aussi un joli week-end sur Lupiac pour le Festival d'Artagnan où nous serons également en direct. Voilà. Et puis lundi prochain, l'après-midi, ciel bleu, retour des températures au-delà des 30 degrés. Et si on regarde pour mardi prochain, le 11 août, eh bien, il fera jusqu'à 35 degrés. Ça remonte en flèche à Vic-Fezensac, 36 degrés, Castéra, Gégan, Saint-Puy et Valence-sur-Bélize. La semaine prochaine, il fera 36 degrés près d'Agen pour ce mardi 11 août. 9h passé de 37 minutes, on refait un point à midi, midi 30. 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
3: Ils l'ont fait, pourquoi pas vous ? 3 minutes chrono pour découvrir les entreprises inspirantes du Gers. Nous retrouvons Marine Xuereb, les mains d'éveil animal. Bonjour Marine.
4: Bonjour.
3: Marine, est-ce que vous avez vous-même un animal ? Est-ce que vous vous entraînez sur un des animaux que vous pourriez avoir ?
4: Alors oui, j'ai un animal. À mon nom, à moi toute seule, j'ai un chat. depuis 2 ans. Et sinon, j'ai toujours grandi autour de chats, de chiens et de volailles, tout simplement. Mais contrairement à ce qu'on pourrait croire, mon chat ne m'autorise pas à exercer mon métier sur lui. Parce qu'on a un lien assez particulier, je pense, et que j'ai le rôle de la maman pour elle, et pas le rôle de thérapeute. Et je pense qu'elle veut qu'on fasse la distinction entre notre vie privée, d'une certaine façon, à la partie bien-être, de prise en charge, plus ou moins. Donc du coup, disons que je me suis entraînée sur les animaux de mes parents, sur les animaux de mes collègues de promo également. Je les remercie si elles m'écoutent. Je suis pas sûre qu'elles soient là. À l'école, il y avait une patientèle qui était un petit peu récurrente, donc je prenais en charge certains animaux qui revenaient, etc.
3: Est-ce que vous voyez une évolution dans le lien que vous avez avec l'animal au fur et à mesure quand vous le revenez pour le soigner ?
4: Alors oui, sur les animaux où j'ai un suivi, les premières séances, ils peuvent être un peu réticents ou surpris d'avoir l'approche que je fais avec mes mains, parce que des fois ils se disent « Oh là, c'est un vétérinaire qui vient à la maison, c'est bizarre », mais pas du tout. Et ma façon de prendre contact avec l'animal, de travailler avec les tissus, en général, c'est pas quelque chose que les propriétaires font de cette façon. L'animal se détend au fur et à mesure, et même des fois, au fil des séances, j'ai des animaux qui sont contents de me voir, en mode « On sait qu'après toi, ça va aller mieux. »
3: « Vous allez me soulager !»
4: C'est ça. Et donc, ça passe sur un moment de détente, et l'animal en bénéficie pleinement au fil des séances.
3: Donc, on peut dire qu'il y a une certaine reconnaissance de l'animal ?
4: Je pense, oui.
3: Est-ce que vous avez une expertise sur un animal en particulier, ou vous avez un champ d'exploration, en tout cas de pratique, qui est plutôt assez large ?
4: Pour l'instant, j'ai pris la décision de ne pas me spécialiser, parce que je pense que c'est bien de laisser la porte ouverte au bien-être à tout type d'espèces, et de prendre en charge justement les espèces qui sont un peu oubliées par certains vétérinaires, sans leur causer du tort ou quoi que ce soit. On voit souvent de la médecine vétérinaire sur chat-chien. Ok, c'est une grosse partie de ma clientèle, effectivement, même les chevaux. J'ai beaucoup de propriétaires de nacs, de lapins, serpents, tortues, etc., qui me disent, en fait, le vétérinaire, il ne sait pas quoi me dire, à part me référer à tel vétérinaire qui se trouve à Perpète-la-Galette, et on aimerait parfois juste un conseil, et du coup, j'ai aussi peut-être parfois ce rôle de conseiller et d'apporter un peu de bien-être sur un animal pas forcément pris en charge.
3: Merci beaucoup Marine, on en sait un petit peu plus sur votre activité et votre champ d'opération en tout cas. Nous nous retrouvons la semaine prochaine. Ils l'ont fait, pourquoi pas vous ? 3 minutes chrono pour découvrir les entreprises inspirantes du Gers. Merci Marine.
4: Merci Valérie.
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1: Sur DFM, dans un instant, on va retrouver une dernière fois notre chroniqueuse Véronica pour l'agenda culturel tout en anglais. Avant cela, je vous parle d'un habitué du festival Jazz in Marciac, musicien, chanteur Thomas Dutronc se retrouve sur la grande scène gersoise pour la soirée de clôture. Ça sera demain, 23h, l'occasion d'évoquer son attachement à ce festival qu'il fréquente quasiment depuis le début. Thomas Dutronc revient quasiment tous les ans faire un petit passage sur la scène de Marciac et il y sera donc, si vous n'avez pas encore croisé, demain. Voilà, propos, informations et billetterie sur le site officiel du festival www.jazzinmarciac.com. Thomas Dutronc sur la scène du festival avec une photo qui date de 2021, mais demain soir il vous donnera encore bien d'autres riffs de guitare et de jazz manouche, de quoi se faire plaisir. Et puis, tant qu'on est dans les animations, il y a une animation gratuite. Alors là, c'est aussi une animation insolite. Hein. Ça se passe à la centrale nucléaire de Golfech. Oui, oui. Jusqu'au 13 août, EDF accueille le public sur l'espace Odisec. Ça s'appelle Centrale de Golfech dans le Tarn-et-Garonne pour des animations ludiques et gratuites. Alors, Odisec, de quoi occuper une matinée ou une après-midi? Vous allez découvrir un espace pédagogique et ludique ouvert à l'entrée de la centrale pour parler notamment de la centrale. Un escape game vous est proposé et une information pratique. Vous retrouvez toutes les informations d'ailleurs sur le site edf.golfech@manatour.fr. Voilà, et ça c'est jusqu'au 13 août inclus EDF qui accueille donc dans l'espace de la centrale de Golfech eh bien, les enfants, les grands, les adultes pour s'amuser un petit peu et pour parler aussi de sécurité autour de cette centrale. N'hésitez pas à les contacter si ça vous intéresse. Puis il y a bien sûr aussi le Festival des Étoiles encore à découvrir, plein de choses dans le département du Gers. 9h50, elle nous donne le programme complet, mais tout en anglais. C'est Véronica.
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5: Sur DFM, on parle ce matin de la boîte à jouer qui achève déjà sa tournée avec le monte-plat. La force de la troupe réside dans sa capacité à varier les styles avec cette pièce. Son 36e festival ne déroge pas à cette règle, donc si vous ne l'avez pas vu, on vous invite à les recroiser encore une fois. Dernier rendez-vous avec cette pièce, le Monteplat, jeudi 6 août à 21h, ça sera à Castéarouille. Alors plus d'informations sur laboiteajouer.fr, avec Stéphane Dufault, Pépito Campa, qui partagent l'affiche de cette nouvelle création. On se retrouve demain à partir de 7h, demain mercredi avec Sophie pour les fruits et légumes frais. Et puis nous aurons aussi la chronique qui s'occupe de vos animaux de compagnie avec nos deux chroniqueuses. À demain, 7h.
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1: Bonjour à tous. Un nouvel incendie dans la Drôme. Depuis hier après-midi, il a déjà parcouru près de 110 hectares près de la commune de Bellegarde en Diois. Un hameau a été évacué de manière préventive. Le feu s'est déclaré en bordure d'une piste forestière. Dans le Var, le feu ne progresse plus. La prudence reste de mise, selon le préfet, qui assure que cette nuit, les près de 1000 pompiers ont continué le traitement des lisières dans le Gros Bessillon. En Gironde, les habitants évacués ont pu regagner leur logement. Hier, au Porge, 183 habitations ont été détruites par les flammes. Les appels à la solidarité se multiplient pour venir en aide aux sinistrés, mais attention, la mairie de Corins dans le Var met en garde contre des appels aux dons frauduleux. La collectivité est en train de mettre en place un dispositif de récolte de dons, mais elle ne réalisera pas de démarchage, précise la commune sur les réseaux sociaux. A noter que la région Île-de-France va se constituer partie civile après l'information judiciaire ouverte pour l'incendie de Fontainebleau. Le feu a ravagé 2000 hectares du massif forestier. Dans l'actualité aussi, les orages ont balayé la France hier soir dans le sud-ouest. La vigilance orange aux orages a été levée vers 22h. Dans les Hautes-Pyrénées, deux randonneurs ont été frappés par la foudre. Un enfant de 14 ans et un jeune homme de 21 ans. Ils arpentaient le GR10 près de Cotteray. Ils ont été héliportés vers l'hôpital de Tarbes. Leur pronostic vital est engagé. En Russie, on compte 5 morts et plusieurs blessés après une attaque de drones ukrainiens. Depuis ces dernières semaines, l'Ukraine conduit des attaques aériennes sur la Russie. Le Tour de France Femmes avec la 4e étape aujourd'hui, un contre-la-montre de 21 km depuis Gevrey-Chambertin jusqu'à Dijon. Hier, c'est la Norvégienne Sigrid Hoxett qui a créé l'exploit en s'imposant seule à l'issue de la 3e étape dans les montagnes. Et puis en foot, une place en Ligue des Champions à aller chercher pour l'Olympique Lyonnais. Les Gones s'envolent à Prague ce soir pour défier le Sparta dans ce tour préliminaire des barrages. Le coup d'envoi du match aller est prévu ce soir à 20h. Voilà pour l'actualité. Très bonne journée à tous.
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2: Le Lot-et-Garonne poursuit sa lutte contre le gaz hilarant. Face à un phénomène jugé préoccupant, le préfet a prolongé jusqu'au 30 septembre l'interdiction de consommation, de détention et de transport de ce gaz sur la voie publique lorsqu'aucun motif légitime ne peut être justifié. On poursuit ce journal du côté de Nérac où le lycée des métiers Jacques de Roma propose une nouveauté pour la rentrée prochaine. Un CAP cuisine en apprentissage, une formation sur 2 ans en alternance qui permettra aux élèves de se former concrètement au métier. Elle s'adresse à des jeunes motivés, attirés par l'univers de la restauration, avec à la clé des débouchés variés et des poursuites d'études possibles. Du côté de Barbaste, c'est la maison familiale et rurale qui enrichit son offre de formation. Dès la rentrée prochaine, les élèves de seconde professionnelle SAPAT pourront suivre une nouvelle option intitulée Agriculture, une initiative destinée à favoriser l'expression, la créativité et l'ouverture culturelle en complément du parcours en alternance. Et puis la voie verte de l'Albret continue de séduire les usagers. Les relevés enregistrent 53 000 passages à la Vardac et 72 000 à Nérac entre août 2025 et avril 2026. Un succès qui alimente les réflexions autour de l'ancienne ligne ferroviaire Nérac-Mézin, actuellement en cours de déclassement. Deux scénarios restent envisagés, prolonger la voie verte sur cet axe ou préserver une activité ferroviaire touristique, mais avec un opérateur privé. Une page culturelle maintenant, le 10e salon littéraire de Buzet-sur-Béize se déroulera du 13 au 15 novembre prochain. Cette nouvelle édition sera placée sous le signe du renouveau et parrainée par Claude Sérillon et Catherine Sellac. Enfin, direction Montgaillard en Albret. Le 5 septembre prochain, la commune mettra son château à l'honneur à l'occasion d'un colloque et d'une journée de festivités. Édifié à l'époque de Richard Cœur de Lion, le château a ensuite vu naître à ses pieds le village fortifié, encore visible aujourd'hui. Menacé par le temps, le site est repris en main par la municipalité dès 2014 pour valoriser cette restauration et raconter l'histoire de la commune. L'association des amis de Montgaillard et la mairie organise donc une journée d'études. Parmi les intervenants annoncés, Pierre Simon, secrétaire général de l'Académie des sciences, lettres et arts d'Agen, Stéphane Toin, architecte en chef des monuments historiques qui a conduit les deux phases de restauration du château, enfin Alain Paraillous, écrivain bien connu des Lot-et-Garonnais. La journée s'achèvera par un apéritif offert à l'ensemble des participants. Il sera suivi d'un banquet gascon sur réservation avant un feu d'artifice tiré depuis le donjon.
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2: Un homme de 59 ans retrouvé inanimé sous son quad dans la nuit de dimanche à lundi à Saint-Just-Ibars dans les Pyrénées-Atlantiques. Malgré les tentatives de réanimation, le quinquagénaire a été déclaré décédé sur place. Une enquête a été ouverte pour déterminer les causes exactes de ce drame. 94 kilos de cocaïne retrouvés en fin de semaine dernière par les douaniers à Biriatou. La drogue était dissimulée dans un camion en provenance du Portugal, un camion qui devait se rendre aux Pays-Bas. Les deux conducteurs, un Portugais et un Brésilien, ont été placés en garde à vue et devraient être prochainement présentés devant la justice. Faillite du constructeur, difficultés de maintenance et coûts d'exploitation finalement très élevés. Pau et son agglo devraient bientôt tourner la page de l'hydrogène concernant son réseau de transport en commun. Les Phébus ne devraient toutefois pas être immédiatement remisés au garage, même si sur les 8 bus, seuls 6 d'entre eux peuvent encore rouler. Leur succession est d'ores et déjà prévue. Des bus qui devraient être électriques ou hybrides, un renouvellement qui coûtera plusieurs millions d'euros. Des drones survolent depuis hier et jusqu'à jeudi le ciel lourdé. Pas de panique, il s'agit de drones de la police nationale qui survolent la ville et le sanctuaire pour préparer au mieux la visite du pape en septembre prochain. Une mission de sécurisation alors que la venue de Léon XIV devrait rassembler pas moins de 200 000 personnes dans la cité mariale. 10 000, le chiffre du jour, c'est le nombre de repas servis par les chasseurs landais aux pompiers mobilisés sur l'incendie de Biscarrosse. Chiffre révélé hier par la Fédération de chasse des Landes. Cette dernière a par ailleurs annoncé le lancement d'un protocole scientifique d'évaluation et de suivi. Un travail qui permettra de mesurer le retour de la faune et de la flore sauvage sur les zones sinistrées. Et puis, dernière journée pour profiter des animations et des jeux proposés par le Summer Games Tour qui depuis hier fait étape dans la station thermale de Cotteray. Plus de 100 jeux et jouets en libre accès. Rendez-vous est donné de 17h à minuit du côté de l'Esplanade des Oeufs.

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0: Je venais de poser mon stylo et de fermer les paupières. Je pensais éteindre mon cerveau en éteignant la lumière. Mais mon stylo et mon cerveau se sont vite réunis. Ils me conseillent de me relever car j'en ai pas encore fini. J'en ai pas encore fini avec le texte du jour. J'ai des rimes plein les joues qui valent peut-être le détour. Alors je me relève cette nuit, demain et après-demain, avec l'expérience d'un daron et l'enthousiasme d'un gamin. Je n'ai pas encore fini avec l'envie d'écrire, car quand le monde va trop vite, y'a que ça qui m'aide à ralentir. Quand mon cerveau constate, c'est mon stylo qui comprend, qui sait prendre du recul, noircir la page en m'éclairant. Mes textes savent lire en moi, même dans les moments de brouillard, et chaque phrase est une lampe torche sur ce que je n'ose pas voir. J'écris pour compenser l'impuissance de voir ce qui brûle autour, pour contrer nos silences face à ceux qui crient au secours. J'écris enfin et surtout pour partager nos chairs de poule, pour que nos solitudes se reconnaissent au milieu de la foule, que nos émotions fassent équipe plein de sourires interactifs, et que la scène devienne un grand battement de cœur collectif. 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
4: Bonjour, c'est Julie, sexothérapeute et thérapeute de couple. Et je suis heureuse de vous retrouver aujourd'hui dans ma chronique 7e ciel et quelques nuages. L'été est souvent une saison de rencontres. On voyage davantage, on sort plus souvent, on fait connaissance avec de nouvelles personnes. Pour certains, c'est la période des coups de cœur. Pour d'autres, celle des histoires d'un soir. Et c'est justement pour cette raison que j'avais envie d'aborder aujourd'hui un sujet de prévention qui nous concerne tous. Les infections sexuellement transmissibles, que l'on appelle aussi les IST. Quand on parle d'IST, beaucoup de personnes pensent immédiatement que cela ne les concerne pas. On imagine souvent que cela arrive aux autres, aux plus jeunes, aux personnes qui multiplient les partenaires ou à celles qui prennent des risques. Pourtant, la réalité est bien différente. Une IST peut concerner n'importe qui. Une femme, un homme, un jeune adulte, une personne mariée ou une personne célibataire. Parce qu'une IST n'est pas liée à la valeur d'une personne ni à son mode de vie. C'est avant tout une question de transmission. Et malheureusement, certaines idées reçues ont encore la vie dure. Par exemple, beaucoup pensent qu'une personne qui a une IST le sait forcément. Or, ce n'est pas toujours le cas. Certaines infections peuvent rester silencieuses pendant plusieurs semaines, plusieurs mois, voire davantage. Cela signifie qu'une personne peut transmettre une infection sans avoir le moindre symptôme, sans douleur, sans signe visible, sans même se douter qu'elle est concernée. C'est précisément pour cette raison que le dépistage est si important. Et pourtant, là encore, beaucoup de personnes hésitent. Par peur, par gêne, ou simplement parce qu'ils pensent que ce n'est pas nécessaire. Comme si faire un dépistage signifiait avoir fait quelque chose de mal. Alors qu'en réalité, c'est tout l'inverse. Faire un dépistage, c'est prendre soin de soi, c'est prendre soin de son partenaire, c'est une démarche responsable et mature. Au même titre que consulter un médecin lorsque l'on ressent une douleur ou faire un contrôle de santé. Certaines personnes le voient encore comme une contrainte, comme quelque chose qui viendrait casser le romantisme ou la spontanéité. Pourtant, il reste aujourd'hui l'un des moyens les plus efficaces pour réduire les risques de transmission de nombreux IST. Et j'aime rappeler une chose, prendre soin de sa santé sexuelle n'enlève rien au désir. Au contraire, cela permet souvent de vivre sa sexualité avec davantage de sérénité. Parce que lorsque l'on se sent en sécurité, il est plus facile de profiter du moment présent. Mais au-delà de la prévention, il y a aussi un message plus large que j'aimerais transmettre aujourd'hui. La santé sexuelle fait partie de la santé tout court. Et pourtant, elle reste encore entourée de beaucoup de silence. On parle facilement de nutrition, de sport, de sommeil, mais beaucoup moins de sexualité. Comme si prendre soin de cette partie de nous était moins important. Alors que notre vie intime participe aussi à notre bien-être global. Alors cet été, si vous faites une rencontre, si vous débutez une nouvelle relation, ou si vous avez simplement un doute, n'hésitez pas à vous informer, à poser des questions, à consulter si besoin, parce qu'il n'y a aucune honte à prendre soin de sa santé, et encore moins de sa santé sexuelle. J'aimerais vous laisser avec cette idée. La prévention n'est pas une preuve de méfiance, c'est une preuve de respect, du respect pour soi-même et du respect pour l'autre. Je vous retrouve la semaine prochaine dans ma chronique 7e ciel et quelques nuages. D'ici là, prenez soin de votre cœur, de votre corps et aussi de votre santé sexuelle. Et je vous retrouve sur leboudoirdecarla.com.
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1: Bonjour à tous, le feu est contenu dans le Var, il ne progresse plus après avoir parcouru 1800 hectares. 1000 pompiers sont encore mobilisés, appuyés de 2 hélicoptères, mais le préfet se montre prudent alors que le vent va changer de direction dans les prochaines heures. Dans la Drôme, dans le massif du Claps, l'incendie qui s'est déclaré hier a déjà parcouru près de 110 hectares. Un hameau a été évacué près de Bellegarde en Diwa. Des bulldozers sont en action pour dégager des pistes et faciliter l'accès des pompiers. En Gironde, où le feu est fixé depuis plusieurs jours, les habitants ont pu regagner leur logement hier. Des campings non impactés par l'incendie peuvent aussi rouvrir selon la préfecture. A noter que 12 départements sont en vigilance orange, feu de forêt pour un risque élevé d'incendie aujourd'hui, dont le Var et un quart nord-ouest du Maine-et-Loire à l'heure. Dans l'actualité aussi, des ONG environnementales appellent le Conseil constitutionnel à censurer la loi d'urgence agricole. Ils déplorent un texte qui multiplie les reculs environnementaux et sanitaires et n'apporte aucune solution durable aux besoins des agriculteurs. La loi a été adoptée par le Parlement fin juillet et prévoit des mesures pour faciliter le stockage de l'eau et la réintroduction de pesticides, dont l'acétamipride nocif pour les abeilles. Les ministres de l'Intérieur des 27 en visioconférence, Laurent Nunez et ses homologues membres de l'Union européenne vont évoquer la crise de Ceuta. Depuis jeudi dernier, 60 000 migrants venus du Maroc ont tenté de rejoindre par la mer l'enclave espagnole qui borde le détroit de Gibraltar. Au moins 72 sont décédés, notamment par noyade. Lors de cette réunion, un renforcement du soutien à Frontex, agence chargée de la surveillance des frontières, pourrait être évoqué. Du foot avec l'Olympique Lyonnais qui se déplace à Prague pour affronter le Sparta dans le cadre du 3e tour de qualification aller de Ligue des Champions, coup d'envoi 20h. Et puis Spider-Man continue de tisser sa toile au cinéma. Le dernier opus, Brand New Day, réalise le plus gros démarrage nord-américain depuis la pandémie de Covid. 355 millions de dollars de recettes en un week-end aux États-Unis. En France, on enregistre près de 2 millions d'entrées en 2 jours. Voilà pour l'actu, très bonne journée à tous.
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1: Les prévisions météo pour cet après-midi en ce mardi 4 août avec des températures de 31 degrés. Autour de la Plume, la Montjoie, Nérac-Mézin et Montcrabeau. Dans le Gers, nous aurons 31 degrés à Condon, Valence-sur-Béise, 31 à Vic-Fezensac, Castéra-Verduzan, Géguin et Saint-Puy. Ce soir, le ciel est dégagé, étoilé avec 25 degrés. Températures qui descendent au cœur de la nuit entre 20 et 21 degrés. 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
2: Agent d'entretien de propreté de locaux à Condon, garde d'enfants à domicile en CDI à Condon, directeur de centre social en CDI à Condon et pâtissier en CDI à Condon, opérateur de production et 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commercial en biens de consommation auprès des entreprises en CDI dans le Gers, aide électricien monteur réseau en CDI dans le Gers, boucher en CDI dans le Gers et ergothérapeute en CDI dans le 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
2: Nous revenons d'abord sur les conséquences du violent incendie qui a ravagé un îlot d'immeubles en plein cœur d'Agen en milieu de semaine dernière. Ce dimanche, en début de soirée, un nouvel épisode est venu rappeler que la situation est toujours fragile. Le bâtiment situé au numéro 18 de la rue Garonne, qui abrite une cordonnerie, s'est effondré à son tour. Quelques instants plus tard, de la fumée puis des flammes se sont échappées des décombres. Les sapeurs-pompiers, qui assurent une surveillance permanente du secteur depuis le sinistre, sont rapidement intervenus pour maîtriser cette reprise de feu. Aucune nouvelle évacuation a été décidé. Dans le reste de l'actualité, le procès d'un homme de 84 ans poursuivi pour avoir tiré sur son voisin à Bruches, reporté. Les faits remontent au 31 mai dernier. Ce jour-là, un différend entre deux voisins dégénère. L'octogénaire s'empare d'une arme et fait feu sur l'autre homme. Au moment de son interpellation, il est fortement alcoolisé et n'a pu être entendu qu'après une nuit passée en cellule de dégrisement. Placé sous contrôle judiciaire, il devait comparaître en fin de semaine dernière, mais l'absence du rapport balistique a contraint le tribunal à renvoyer l'audience au 5 octobre prochain. D'ici là, son contrôle judiciaire est maintenu dans les mêmes conditions. Un jeune conducteur de 17 ans, un peu trop pressé, a terminé à pied. Contrôlé sur l'autoroute A62 à hauteur de Feugarol, il circulait à 190 km/h au lieu des 110 autorisés. Son permis, obtenu depuis à peine un mois, lui a été immédiatement retiré. Son véhicule, lui, a fini en fourrière. On poursuit avec le renforcement des restrictions d'eau en Lot-et-Garonne, qu'elles proviennent des cours d'eau ou du réseau d'eau potable. Pour les particuliers, l'arrosage des jardins d'agrément est désormais interdit. Seule exception, les arbres de moins de 3 ans peuvent être arrosés deux fois par semaine, entre 20h et 8h. Dans le secteur agricole, les règles diffèrent selon les bassins versants. Sur les secteurs non réalimentés, les restrictions sont les plus sévères. Ainsi, les prélèvements agricoles sont totalement interdits sur les bassins de l'Auvignon, de l'Auroux, du Gers, de la Bise et de l'Os. Du côté de Feugarol, maintenant, le cabinet pluridisciplinaire accueille une nouvelle professionnelle de santé. Emma Biazon, 25 ans, originaire de Buzet-sur-Béise, y exerce désormais comme kinésithérapeute libérale. Elle consulte du lundi au vendredi au cabinet ou à domicile uniquement sur rendez-vous. Enfin, direction Montcrabeau, le royaume des monteurs a vécu un moment inédit ce dimanche. Pour la première fois de son histoire, deux rois des monteurs ont été sacrés. Bernard Cazenob et Gérard Beaumont ont en effet terminé parfaitement à égalité avec exactement 1,230 kg de sel chacun. Une première qui restera certainement dans les années.
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1: Les prévisions météo pour cet après-midi en ce mardi 4 août avec des températures de 31 degrés. Autour de la Plume, la Montjoie, Nérac-Mézin et Montcrabeau. Dans le Gers, nous aurons 31 degrés à Condom, Valence-sur-Béise, 31 à Vic-Fezensac, Astéra-Verduzan, Géguin et Saint-Puy. Ce soir, le ciel est dégagé, étoilé avec 25 degrés. Températures qui descendent au cœur de la nuit entre 20 et 21 degrés. 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
2: Jeune homme de 59 ans retrouvé inanimé sous son quad dans la nuit de dimanche à lundi à Saint-Just-Ibar dans les Pyrénées-Atlantiques. Malgré les tentatives de réanimation, le quinquagénaire a été déclaré décédé sur place. Une enquête a été ouverte pour déterminer les causes exactes de ce drame. 94 kilos de cocaïne retrouvés en fin de semaine dernière par les douaniers à Biriatou. La drogue était dissimulée dans un camion en provenance du Portugal, un camion qui devait se rendre aux Pays-Bas. Les deux conducteurs, un Portugais et un Brésilien, ont été placés en garde à vue et devraient être prochainement présentés devant la justice. Faillite du constructeur, difficulté de maintenance et coûts d'exploitation finalement très élevés. Pau et son agglo devraient bientôt tourner la page de l'hydrogène concernant son réseau de transport en commun. Les Phébus ne devraient toutefois pas être immédiatement remisés au garage, même si sur les 8 bus, seuls 6 d'entre eux peuvent encore rouler. Leur succession est d'ores et déjà prévue. Des bus qui devraient être électriques ou hybrides, un renouvellement qui coûtera plusieurs millions d'euros. Des drones survolent depuis hier et jusqu'à jeudi le ciel lourdé. Pas de panique, il s'agit de drones de la police nationale qui survolent la ville et le sanctuaire pour préparer au mieux la visite du pape en septembre prochain. Une mission de sécurisation alors que la venue de Léon XIV devrait rassembler pas moins de 200 000 personnes dans la cité mariale. 10 000, le chiffre du jour, c'est le nombre de repas servis par les chasseurs landais aux pompiers mobilisés sur l'incendie de Biscarrosse. Chiffre révélé hier par la Fédération de chasse des Landes. Cette dernière a par ailleurs annoncé le lancement d'un protocole scientifique d'évaluation et de suivi. 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
2: Un homme de 59 ans retrouvé inanimé sous son quad dans la nuit de dimanche à lundi à Saint-Just-Ibars dans les Pyrénées-Atlantiques. Malgré les tentatives de réanimation, le quinquagénaire a été déclaré décédé sur place. Une enquête a été ouverte pour déterminer les causes exactes de ce drame. 94 kilos de cocaïne retrouvés en fin de semaine dernière par les douaniers à Biriatou. La drogue était dissimulée dans un camion en provenance du Portugal, un camion qui devait se rendre aux Pays-Bas. Les deux conducteurs, un Portugais et un Brésilien, ont été placés en garde à vue et devraient être prochainement présentés devant la justice. Faillite du constructeur, difficulté de maintenance et coûts d'exploitation finalement très élevés. Pau et son agglo devraient bientôt tourner la page de l'hydrogène concernant son réseau de transport en commun. Les Phébus ne devraient toutefois pas être immédiatement remisés au garage, même si sur les 8 bus, seuls 6 d'entre eux peuvent encore rouler. Leur succession est d'ores et déjà prévue. Des bus qui devraient être électriques ou hybrides, un renouvellement qui coûtera plusieurs millions d'euros. Des drones survolent depuis hier et jusqu'à jeudi le ciel lourdé. Pas de panique, il s'agit de drones de la police nationale qui survolent la ville et le sanctuaire pour préparer au mieux la visite du pape en septembre prochain. Une mission de sécurisation alors que la venue de Léon XIV devrait rassembler pas moins de 200 000 personnes dans la cité mariale. 10 000, le chiffre du jour, c'est le nombre de repas servis par les chasseurs landais aux pompiers mobilisés sur l'incendie de Biscarros. Chiffre révélé hier par la Fédération de chasse des Landes. Cette dernière a par ailleurs annoncé le lancement d'un protocole scientifique d'évaluation et de suivi. Un travail qui permettra de mesurer le retour de la faune et de la flore sauvage sur les zones sinistrées. Et puis, dernière journée pour profiter des animations et des jeux proposés par le Summer Games Tour qui depuis hier fait étape dans la station thermale de Cotteret. Plus de 100 jeux et jouets en libre accès. Rendez-vous est donné de 17h à minuit du côté de l'esplanade des Zones.

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2: Le Lot-et-Garonne poursuit sa lutte contre le gaz hilarant. Face à un phénomène jugé préoccupant, le préfet a prolongé jusqu'au 30 septembre l'interdiction de consommation, de détention et de transport de ce gaz sur la voie publique lorsqu'aucun motif légitime ne peut être justifié. On poursuit ce journal du côté de Nérac où le lycée des métiers Jacques de Roma propose une nouveauté pour la rentrée prochaine. Un CAP cuisine en apprentissage, une formation sur 2 ans en alternance qui permettra aux élèves de se former concrètement au métier. Elle s'adresse à des jeunes motivés, attirés par l'univers de la restauration, avec à la clé des débouchés variés et des poursuites d'études possibles. Du côté de Barbaste, c'est la maison familiale et rurale qui enrichit son offre de formation. Dès la rentrée prochaine, les élèves de seconde professionnelle SAPAT pourront suivre une nouvelle option intitulée Agriculture, une initiative destinée à favoriser l'expression, la créativité et l'ouverture culturelle en complément du parcours en alternance. Et puis la voie verte de l'Albret continue de séduire les usagers. Les relevés enregistrent 53 000 passages à la Vardac et 72 000 à Nérac entre août 2025 et avril 2026. Un succès qui alimente les réflexions autour de l'ancienne ligne ferroviaire Nérac-Mézin, actuellement en cours de déclassement. Deux scénarios restent envisagés: prolonger la voie verte sur cet axe ou préserver une activité ferroviaire touristique, mais avec un opérateur privé. Une page culturelle maintenant. Le 10e salon littéraire de Buzet-sur-Béize se déroulera du 13 au 15 novembre prochain. Cette nouvelle édition sera placée sous le signe du renouveau et parrainée par Claude Sérillon et Catherine Sellac. Enfin, direction Montgaillard en Albret. Le 5 septembre prochain, la commune mettra son château à l'honneur à l'occasion d'un colloque et d'une journée de festivités. Édifié à l'époque de Richard Cœur de Lion, le château a ensuite vu naître à ses pieds le village fortifié, encore visible aujourd'hui. Menacé par le temps, le site est repris en main par la municipalité dès 2014 pour valoriser cette restauration et raconter l'histoire de la commune. L'association des amis de Montgaillard et la mairie organise donc une journée d'études. Parmi les intervenants annoncés, Pierre Simon, secrétaire général de l'Académie des sciences, lettres et arts d'Agen, Stéphane Toin, architecte en chef des monuments historiques qui a conduit les deux phases de restauration du château, enfin Alain Parayous, écrivain bien connu des Lot-et-Garonnais. La journée s'achèvera par un apéritif offert à l'ensemble des participants. Il sera suivi d'un banquet gascon sur réservation avant un feu d'artifice tiré depuis le donjon.
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4: 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On est là pour vous, les CDI.
5: Agent d'entretien de propreté de locaux à Condon, garde d'enfants à domicile en CDI à Condon, directeur de centre social en CDI à Condon et pâtissier en CDI à Condon, opérateur de production et 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polyvalent en CDI à Montréal, employé de maison en CDI à Castéra-Verduzan et infirmier en CDI à Castéra-Verduzan, couvreur zingueur en CDI à Lectoure, mécanicien en CDI à Lectoure et chargé d'études de prix en CDI à Lectoure, vendeur en boulangerie pâtisserie en CDI à Vic-Fezensac, employé de maison en CDI à Vic-Fezensac et auxiliaire de vie en CDI à Vic-Fezensac, conducteur, livreur, installateur en CDI à Eauze, agent d'entretien de propreté de locaux en CDI à Eauze, poseur de profil aluminium et accessoires en CDI à Stafford, agent d'entretien de nettoyage industriel à Florence, animateur CLAE en CDI à Florence et assistant achat projet en CDI à Florence, préparateur de commandes en CDI à Dému, chauffeur en citerne alimentaire du bétail en CDI à Montestruc-sur-Gers, commercial en biens de consommation auprès des entreprises en CDI dans le Gers, aide électricien monteur réseau en CDI dans le Gers, boucher en CDI dans le Gers et ergothérapeute en CDI dans le Gers.
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3: Ils l'ont fait, pourquoi pas vous? 3 minutes chrono pour découvrir les entreprises inspirantes du Gers. Nous retrouvons Marine Xuereb, les mains d'éveil animal. Bonjour Marine.
4: Bonjour.
3: Marine, est-ce que vous avez vous-même un animal? Est-ce que vous vous entraînez sur un des animaux que vous pourriez avoir?
4: Alors oui, j'ai un animal. À mon nom, à moi toute seule, j'ai un chat. depuis 2 ans. Et sinon, j'ai toujours grandi autour de chats, de chiens et de volailles, tout simplement. Mais contrairement à ce qu'on pourrait croire, mon chat ne m'autorise pas à exercer mon métier sur lui. Parce qu'on a un lien assez particulier, je pense, et que j'ai le rôle de la maman pour elle, et pas le rôle de thérapeute. Et je pense qu'elle veut qu'on fasse la distinction entre notre vie privée, d'une certaine façon, à la partie bien-être, de prise en charge, plus ou moins. Donc du coup, disons que je me suis entraînée sur les animaux de mes parents, sur les animaux de mes collègues de promo également. Je les remercie si elles m'écoutent. Je suis pas sûre qu'elles soient là. À l'école, il y avait une patientèle qui était un petit peu récurrente, donc je prenais en charge certains animaux qui revenaient, etc.
3: Est-ce que vous voyez une évolution dans le lien que vous avez avec l'animal au fur et à mesure quand vous le revenez pour le soigner?
4: Alors oui, sur les animaux où j'ai un suivi, les premières séances, ils peuvent être un peu réticents ou surpris d'avoir l'approche que je fais avec mes mains, parce que des fois ils se disent « Oh là, c'est un vétérinaire qui vient à la maison, c'est bizarre », mais pas du tout. Et ma façon de prendre contact avec l'animal, de travailler avec les tissus, en général, c'est pas quelque chose que les propriétaires font de cette façon. L'animal se détend au fur et à mesure, et même des fois, au fil des séances, j'ai des animaux qui sont contents de me voir, en mode « On sait qu'après toi, ça va aller mieux. »
3: Vous allez me soulager.
4: C'est ça. Et donc, ça passe sur un moment de détente, et l'animal en bénéficie pleinement au fil des séances.
3: Donc, on peut dire qu'il y a une certaine reconnaissance de l'animal?
4: Je pense, oui.
3: Est-ce que vous avez une expertise sur un animal en particulier, ou vous avez un champ d'exploration, en tout cas de pratique, qui est plutôt assez large?
4: Pour l'instant, j'ai pris la décision de ne pas me spécialiser, parce que je pense que c'est bien de laisser la porte ouverte au bien-être à tout type d'espèces, et de prendre en charge justement les espèces qui sont un peu oubliées par certains vétérinaires, sans leur causer du tort ou quoi que ce soit. On voit souvent de la médecine vétérinaire sur chat, chien. Ok, c'est une grosse partie de ma clientèle, effectivement, même les chevaux. J'ai beaucoup de propriétaires de nacs, de lapins, serpents, tortues, etc., qui me disent, en fait, le vétérinaire, il sait pas quoi me dire, à part me référer à tel vétérinaire qui se trouve à Perpète-la-Galette, et on aimerait parfois juste un conseil, et du coup, j'ai aussi peut-être parfois ce rôle de conseiller et d'apporter un peu de bien-être sur un animal pas forcément pris en charge.
3: Merci beaucoup Marine, on en sait un petit peu plus sur votre activité et votre champ d'opération en tout cas. Nous nous retrouvons la semaine prochaine. Ils l'ont fait, pourquoi pas vous, 3 minutes chrono pour découvrir les entreprises inspirantes du Gers. Merci Marine.
4: Merci Valérie.
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2: Ouverte fin décembre à Auch, la Maison des Femmes a déjà accompagné près de 80 victimes de violences. Actuellement située dans des locaux provisoires, l'association souhaite déménager en début d'année prochaine dans un nouveau site mieux adapté. Or, il manque près de 100 000 euros pour remettre à neuf et équiper ces nouveaux locaux. Une cagnotte a donc été mise en ligne sur le site helloasso.com. Un projet qui divise dans le Gers, un projet d'extension d'un méthaniseur sur la commune de Pelfig. Il devrait permettre de passer d'un peu plus de 19 000 tonnes de déchets traités chaque année à près de 30 000 tonnes. Une pétition a été mise en ligne par plusieurs habitants qui dénoncent de nouvelles nuisances alors que le gaz produit ne sera même pas à destination de la commune qui n'en tirera donc aucun bénéfice. Appel à la vigilance à Tarbes et son aglo ainsi qu'à Lourdes. Depuis quelques jours, le nombre de cambriolages ou de tentatives de cambriolage d'habitations progresse significativement. En cas de présence suspecte, n'hésitez pas à contacter la police. Ça plane pour lui, l'aéroport de Tarbes-Lourdes-Pyrénées affiche une belle dynamique pour cet été, selon nos confrères de la Nouvelle République des Pyrénées. Pour le seul mois de juillet, l'aéroport Bigourdan a accueilli pas moins de 70 000 passagers. Depuis le début de l'année, plus de 341 000 passagers enregistrés. Les lignes régulières affichent de leur côté d'excellents taux de remplissage. Les réservations se multiplient du côté du Pays Basque pour assister à l'éclipse solaire, éclipse prévue le 12 août prochain. Mais le pic du Midi de Bigorre ne sera pas en reste avec le set de DJ Tilassine au sommet, mais également la retransmission de l'éclipse par l'Observatoire Midi Pyrénées, une retransmission en direct qui se fera sur YouTube. Et puis le Pays Basque a l'honneur à la télé ce mardi. L'émission Zone Interdite s'intéresse au Pays Basque avec 6 millions de vacanciers chaque été. Le Pays Basque séduit de plus en plus de touristes, un territoire aux multiples facettes, riche en traditions, cultures et paysages entre océan et Pyrénées. Zone Interdite, c'est ce mardi soir sur M6 à partir de 21h10.

0: La météo.
1: En ce début de soirée, nous aurons une nuit quasiment étoilée avec 25 à 26 degrés. En fin de nuit, 20 degrés près de Casaubon. Demain, mercredi 5 août, le matin, les températures et quelques nuages seront de 19 à 22 degrés. Des vallées vers les coteaux. Demain après-midi, il restera encore quelques nuages et les températures seront en dessous des 30 degrés. 28 degrés sur la plage de Castéra-Verduzan ou près de La Plume. Passez une très belle soirée avec DFM.

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2: Nous revenons d'abord sur les conséquences du violent incendie qui a ravagé un îlot d'immeubles en plein cœur d'Agen en milieu de semaine dernière. Ce dimanche, en début de soirée, un nouvel épisode est venu rappeler que la situation est toujours fragile. Le bâtiment situé au numéro 18 de la rue Garonne, qui abrite une cordonnerie, s'est effondré à son tour. Quelques instants plus tard, de la fumée puis des flammes se sont échappées des décombres. Les sapeurs-pompiers, qui assurent une surveillance permanente du secteur depuis le sinistre, sont rapidement intervenus pour maîtriser cette reprise de feu. Aucune nouvelle évacuation a été décidé. Dans le reste de l'actualité, le procès d'un homme de 84 ans poursuivi pour avoir tiré sur son voisin à Bruches, reporté. Les faits remontent au 31 mai dernier. Ce jour-là, un différend entre deux voisins dégénère. L'octogénaire s'empare d'une arme et fait feu sur l'autre homme. Au moment de son interpellation, il est fortement alcoolisé et n'a pu être entendu qu'après une nuit passée en cellule de dégrisement. Placé sous contrôle judiciaire, il devait comparaître en fin de semaine dernière, mais l'absence du rapport balistique a contraint le tribunal à renvoyer l'audience au 5 octobre prochain. D'ici là, son contrôle judiciaire est maintenu dans les mêmes conditions. Un jeune conducteur de 17 ans, un peu trop pressé, a terminé à pied. Contrôlé sur l'autoroute A62 à hauteur de Feugarol, il circulait à 190 km/h au lieu des 110 autorisés. Son permis, obtenu depuis à peine un mois, lui a été immédiatement retiré. Son véhicule, lui, a fini en fourrière. On poursuit avec le renforcement des restrictions d'eau en Lot-et-Garonne, qu'elles proviennent des cours d'eau ou du réseau d'eau potable. Pour les particuliers, l'arrosage des jardins d'agrément est désormais interdit. Seule exception, les arbres de moins de 3 ans peuvent être arrosés deux fois par semaine, entre 20h et 8h. Dans le secteur agricole, les règles diffèrent selon les bassins versants. Sur les secteurs non réalimentés, les restrictions sont les plus sévères. Ainsi, les prélèvements agricoles sont totalement interdits sur les bassins de l'Auvignon, de l'Auroux, du Gers, de la Bise et de l'Oss. Du côté de Feugarol, maintenant, le cabinet pluridisciplinaire accueille une nouvelle professionnelle de santé. Emma Biazon, 25 ans, originaire de Buzet-sur-Béise, y exerce désormais comme kinésithérapeute libérale. Elle consulte du lundi au vendredi au cabinet ou à domicile uniquement sur rendez-vous. Enfin, direction Montcrabeau, le royaume des menteurs a vécu un moment inédit ce dimanche. Pour la première fois de son histoire, deux rois des menteurs ont été sacrés. Bernard Cazeneuve et Gérard Beaumont ont en effet terminé parfaitement à égalité avec exactement 1,230 kg de sel chacun. Une première qui restera certainement dans les années.
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0: La météo.
1: En ce début de soirée, nous aurons une nuit quasiment étoilée avec 25 à 26 degrés. En fin de nuit, 20 degrés près de Casaubon. Demain, mercredi 5 août, le matin, les températures et quelques nuages seront de 19 à 22 degrés. Des vallées vers les coteaux. Demain après-midi, il restera encore quelques nuages et les températures seront en dessous des 30 degrés. 28 degrés sur la plage de Castéra-Verduzan ou près de La Plume. Passez une très belle soirée avec DFM.
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0: Bonsoir. 14 000 départs de feu depuis le début de la saison. Le dernier bilan du ministre de l'Intérieur, Laurent Nunez, évoque aussi plus de 400 interpellations liées à ces incendies. Le plus dévastateur, c'est celui de Gironde. Plus de 40 000 hectares parcourus. Et depuis hier, la vie reprend peu à peu aux Porges. Après 12 jours d'évacuation, les habitants ont été autorisés à rentrer chez eux. Pour ceux qui ont la chance d'avoir toujours leur maison, car dans ce village, 183 habitations ont été réduites en cendres. Adjointe à la mairie du Porge, Agnès Luron nous raconte le retour dans sa commune totalement méconnaissable.
1: Déjà, c'était un paysage de désolation. Moi, je vous avouerai que les larmes sont venues assez rapidement. On a été obligé un petit peu de voir au niveau de l'avenue du bassin d'Arcachon. Et là, ça a été vraiment incompréhensif. Parce que des maisons brûlées. Et là, on n'a pas compris. On s'est dit, mais pourquoi celle-là, elle est restée sur pied, or que les deux autres à côté sont brûlées. Puis on se met à la place des gens. On se dit, mais moi j'arrive, je vois ma maison comme ça, mais je fais une dépression.
0: Et la mairie du Porge a appelé à suspendre les dons destinés aux sinistrés après un afflux important et la saturation de leur capacité de stockage. La municipalité remercie face à cette immense élan de solidarité. Dans la Drôme, plus de 150 hectares ont brûlé depuis hier dans le secteur de Die. 410 pompiers sont mobilisés, mais aussi d'importants moyens aériens. Des incendies favorisés par les chaleurs extrêmes. Selon Météo France, le mois de juillet a été le plus chaud jamais enregistré. 24,9 degrés relevés en moyenne, c'est plus qu'en août 2003. Ce soir, on a encore 16 départements du Sud-Est en vigilance orange canicule. Et puis en rugby, c'est désormais officiel. Thomas Ramos quitte le Stade toulousain pour rejoindre le Racing. L'international français s'engage pour 3 saisons et il évoque une décision particulièrement difficile à prendre. Lui qui était toulousain depuis ses débuts en 2014. Bonne fin de journée.
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0: La météo.
1: En ce début de soirée, nous aurons une nuit quasiment étoilée avec 25 à 26 degrés. En fin de nuit, 20 degrés près de Casaubon. Demain, mercredi 5 août, le matin, les températures et quelques nuages seront de 19 à 22 degrés. Des vallées vers les coteaux. Demain après-midi, il restera encore quelques nuages et les températures seront en dessous des 30 degrés. 28 degrés sur la plage de Castéra-Verduzan ou près de La Plume. Passez une très belle soirée avec DFM.

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3: Voici les offres d'emploi de cette semaine. En CDD, assistant administratif des services de gestion comptable à Condon. Assistant social en CDD à Condon. Agent des espaces aquatiques en CDD à Condon. Agent de production en industrie alimentaire en CDD à Valence-sur-Béise. Tractoriste agricole en CDD à Blasiette. Ouvrier agricole en CDD à Marsolan. Aide à domicile en CDD à Gondrin. Chef de réception ou assistant direction en CDD à Castéra-Verduzan. Auxiliaire de vie en CDD à Castéra-Verduzan. Assistant mandataire judiciaire à la protection des majeurs en CDD à Lectoure. Monteur câbleur en électronique en CDD à Lectoure. Et apprenti cuisinier en CDD à Lectoure. Cuisinier de collectivité en CDD à Vic-Fezensac. Chaudronnier fabricant acier et inox en CDD à Vic-Fezensac. Et aide-soignant en CDD à Vic-Fezensac. Aide cuisinier, agent de restauration collective en CDD à EOS. Directeur à l'AE en CDD à EOS. Et aide à domicile en CDD à EOS. Assistant administratif, agence immobilière en CDD à Florence. Psychologue premier degré en CDD à Florence. Et assistant administratif qualifié en CDD à Florence. Commis de cuisine en CDD à Ordan-la-Roque. Aide réceptionniste en silo en CDD à Roquelaure. Graphiste en CDD à Manciette. Commis de cuisine en CDD à Manciette. Aide agricole en viticulture en CDD dans le Gers. Ouvrier agricole viticulture en CDD dans le Gers. Et technicien modem en CDD dans le Gers.
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2: Ouverte fin décembre à Auch, la Maison des Femmes a déjà accompagné près de 80 victimes de violences. Actuellement située dans des locaux provisoires, l'association souhaite déménager en début d'année prochaine dans un nouveau site mieux adapté. Or, il manque près de 100 000 euros pour remettre à neuf et équiper ces nouveaux locaux. Une cagnotte a donc été mise en ligne sur le site helloasso.com. Un projet qui divise dans le Gers, un projet d'extension d'un méthaniseur sur la commune de Pelfigue. Il devrait permettre de passer d'un peu plus de 19 000 tonnes de déchets traités chaque année à près de 30 000 tonnes. Une pétition a été mise en ligne par plusieurs habitants qui dénoncent de nouvelles nuisances alors que le gaz produit ne sera même pas à destination de la commune qui n'en tirera donc aucun bénéfice. Appel à la vigilance à Tarbes et son agglo ainsi qu'à Lourdes. Depuis quelques jours, le nombre de cambriolages ou de tentatives de cambriolage d'habitations progresse significativement. En cas de présence suspecte, n'hésitez pas à contacter la police. Ça plane pour lui, l'aéroport de Tarbes-Lourdes-Pyrénées affiche une belle dynamique pour cet été, selon nos confrères de la Nouvelle République des Pyrénées. Pour le seul mois de juillet, l'aéroport Bigourdan a accueilli pas moins de 70 000 passagers. Depuis le début de l'année, plus de 341 000 passagers enregistrés. Les lignes régulières affichent de leur côté d'excellents taux de remplissage. Les réservations se multiplient du côté du Pays Basque pour assister à l'éclipse solaire, éclipse prévue le 12 août prochain. Mais le Pic du Midi de Bigorre ne sera pas en reste avec le set de DJ Tilassine au sommet, mais également la retransmission de l'éclipse par l'Observatoire Midi-Pyrénées. Une retransmission en direct qui se fera sur YouTube. Et puis, le Pays Basque a l'honneur à la télé ce mardi. L'émission Zone Interdite s'intéresse au Pays Basque avec 6 millions de vacanciers chaque été. Le Pays Basque séduit de plus en plus de touristes. Un territoire aux multiples facettes, riche en traditions, cultures et paysages entre océan et Pyrénées. Zone Interdite, c'est ce mardi soir sur M6 à partir de 21h10.

0: La météo.
1: En ce début de soirée, nous aurons une nuit quasiment étoilée avec 25 à 26 degrés. En fin de nuit, 20 degrés près de Casaubon. Demain, mercredi 5 août, le matin, les températures et quelques nuages seront de 19 à 22 degrés. Des vallées vers les coteaux. Demain après-midi, il restera encore quelques nuages et les températures seront en dessous des 30 degrés. 28 degrés sur la plage de Castéra-Verduzan ou près de La Plume. Passez une très belle soirée avec DFM.
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5: Bonjour, c'est Julie, sexothérapeute et thérapeute de couple. Et je suis heureuse de vous retrouver aujourd'hui dans ma chronique 7e ciel et quelques nuages. L'été est souvent une saison de rencontres. On voyage davantage, on sort plus souvent, on fait connaissance avec de nouvelles personnes. Pour certains, c'est la période des coups de cœur. Pour d'autres, celle des histoires d'un soir. Et c'est justement pour cette raison que j'avais envie d'aborder aujourd'hui un sujet de prévention qui nous concerne tous. Les infections sexuellement transmissibles, que l'on appelle aussi les IST. Quand on parle d'IST, beaucoup de personnes pensent immédiatement que cela ne les concerne pas. On imagine souvent que cela arrive aux autres, aux plus jeunes, aux personnes qui multiplient les partenaires ou à celles qui prennent des risques. Pourtant, la réalité est bien différente. Une IST peut concerner n'importe qui. Une femme, un homme, un jeune adulte, une personne mariée ou une personne célibataire. Parce qu'une IST n'est pas liée à la valeur d'une personne ni à son mode de vie. C'est avant tout une question de transmission. Et malheureusement, certaines idées reçues ont encore la vie dure. Par exemple, beaucoup pensent qu'une personne qui a une IST le sait forcément. Or, ce n'est pas toujours le cas. Certaines infections peuvent rester silencieuses pendant plusieurs semaines, plusieurs mois, voire davantage. Cela signifie qu'une personne peut transmettre une infection sans avoir le moindre symptôme, sans douleur, sans signe visible, sans même se douter qu'elle est concernée. C'est précisément pour cette raison que le dépistage est si important. Et pourtant, là encore, beaucoup de personnes hésitent. Par peur, par gêne, ou simplement parce qu'ils pensent que ce n'est pas nécessaire. Comme si faire un dépistage signifiait avoir fait quelque chose de mal. Alors qu'en réalité, c'est tout l'inverse. Faire un dépistage, c'est prendre soin de soi, c'est prendre soin de son partenaire, c'est une démarche responsable et mature. Au même titre que consulter un médecin lorsque l'on ressent une douleur ou faire un contrôle de santé. Certaines personnes le voient encore comme une contrainte, comme quelque chose qui viendrait casser le romantisme ou la spontanéité. Pourtant, il reste aujourd'hui l'un des moyens les plus efficaces pour réduire les risques de transmission de nombreux IST. Et j'aime rappeler une chose, prendre soin de sa santé sexuelle n'enlève rien au désir. Au contraire, cela permet souvent de vivre sa sexualité avec davantage de sérénité. Parce que lorsque l'on se sent en sécurité, il est plus facile de profiter du moment présent. Mais au-delà de la prévention, il y a aussi un message plus large que j'aimerais transmettre aujourd'hui. La santé sexuelle fait partie de la santé tout court. Et pourtant, elle reste encore entourée de beaucoup de silence. On parle facilement de nutrition, de sport, de sommeil, mais beaucoup moins de sexualité. Comme si prendre soin de cette partie de nous était moins important. Alors que notre vie intime participe aussi à notre bien-être global. Alors cet été, si vous faites une rencontre, si vous débutez une nouvelle relation, ou si vous avez simplement un doute, n'hésitez pas à vous informer, à poser des questions, à consulter si besoin, parce qu'il n'y a aucune honte à prendre soin de sa santé, et encore moins de sa santé sexuelle. J'aimerais vous laisser avec cette idée. La prévention n'est pas une preuve de méfiance, c'est une preuve de respect, du respect pour soi-même et du respect pour l'autre. Je vous retrouve la semaine prochaine dans ma chronique 7e ciel et quelques nuages. D'ici là, prenez soin de votre cœur, de votre corps et aussi de votre santé sexuelle. Et je vous retrouve sur leboudoirdecarla.com.
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0: Bonsoir. 14 000 départs de feu depuis le début de la saison. Le dernier bilan du ministre de l'Intérieur, Laurent Nunez, évoque aussi plus de 400 interpellations liées à ces incendies. Le plus dévastateur, c'est celui de Gironde. Plus de 40 000 hectares parcourus. Et depuis hier, la vie reprend peu à peu aux Porges. Après 12 jours d'évacuation, les habitants ont été autorisés à rentrer chez eux. Pour ceux qui ont la chance d'avoir toujours leur maison, car dans ce village, 183 habitations ont été réduites en cendres. Adjointe à la mairie du Porges, Agnès Luron nous raconte le retour dans sa commune totalement méconnaissable.
1: Déjà, c'était un paysage de désolation. Moi, je vous avouerai que les larmes sont venues assez rapidement. On a été obligé un petit peu de voir au niveau de l'avenue du bassin d'Arcachon. Et là, ça a été vraiment incompréhensif. Parce que des maisons brûlées. Et là, on n'a pas compris. On s'est dit, mais pourquoi celle-là, elle est restée sur pied, or que les deux autres à côté sont brûlées. Puis on se met à la place des gens. On se dit, mais moi j'arrive, je vois ma maison comme ça, mais je fais une dépression.
0: Et la mairie du Porges a appelé à suspendre les dons destinés aux sinistrés après un afflux important et la saturation de leur capacité de stockage. La municipalité remercie face à cet immense élan de solidarité. Dans la Drôme, plus de 150 hectares ont brûlé depuis hier dans le secteur de Die. 410 pompiers sont mobilisés, mais aussi d'importants moyens aériens. Des incendies favorisés par les chaleurs extrêmes. Selon Météo France, le mois de juillet a été le plus chaud jamais enregistré. 24,9 degrés relevés en moyenne, c'est plus qu'en août 2003. Ce soir, on a encore 16 départements du Sud-Est en vigilance orange canicule. Et puis en rugby, c'est désormais officiel. Thomas Ramos quitte le Stade Toulousain pour rejoindre le Racing. L'international français s'engage pour 3 saisons et il évoque une décision particulièrement difficile à prendre. Lui qui était Toulousain depuis ses débuts en 2014. Bonne fin de journée.
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0: La météo.
1: En ce début de soirée, nous aurons une nuit quasiment étoilée avec 25 à 26 degrés. En fin de nuit, 20 degrés près de Casaubon. Demain, mercredi 5 août, le matin, les températures et quelques nuages seront de 19 à 22 degrés. Des vallées vers les coteaux. Demain après-midi, il restera encore quelques nuages et les températures seront en dessous des 30 degrés. 28 degrés sur la plage de Castéra-Verduzan ou près de La Plume. Passez une très belle soirée avec DFM.

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3: Le Lot-et-Garonne poursuit sa lutte contre le gaz hilarant. Face à un phénomène jugé préoccupant, le préfet a prolongé jusqu'au 30 septembre l'interdiction de consommation, de détention et de transport de ce gaz sur la voie publique lorsqu'aucun motif légitime ne peut être justifié. On poursuit ce journal du côté de Nérac où le lycée des métiers Jacques de Roma propose une nouveauté pour la rentrée prochaine. Un CAP cuisine en apprentissage, une formation sur 2 ans en alternance qui permettra aux élèves de se former concrètement au métier. Elle s'adresse à des jeunes motivés, attirés par l'univers de la restauration, avec à la clé des débouchés variés et des poursuites d'études possibles. Du côté de Barbaste, c'est la maison familiale et rurale qui enrichit son offre de formation. Dès la rentrée prochaine, les élèves de seconde professionnelle SAPAT pourront suivre une nouvelle option intitulée Agriculture, une initiative destinée à favoriser l'expression, la créativité et l'ouverture culturelle en complément du parcours en alternance. Et puis la voie verte de l'Albret continue de séduire les usagers. Les relevés enregistrent 53 000 passages à la Vardac et 72 000 à Nérac entre août 2025 et avril 2026. Un succès qui alimente les réflexions autour de l'ancienne ligne ferroviaire Nérac-Mézin, actuellement en cours de déclassement. Deux scénarios restent envisagés: prolonger la voie verte sur cet axe ou préserver une activité ferroviaire touristique, mais avec un opérateur privé. Une page culturelle maintenant. Le 10e salon littéraire de Buzet-sur-Béize se déroulera du 13 au 15 novembre prochain. Cette nouvelle édition sera placée sous le signe du renouveau et parrainée par Claude Sérillon et Catherine Sellac. Enfin, direction Montgaillard en Albret. Le 5 septembre prochain, la commune mettra son château à l'honneur à l'occasion d'un colloque et d'une journée de festivités. Édifié à l'époque de Richard Cœur de Lion, le château a ensuite vu naître à ses pieds le village fortifié, encore visible aujourd'hui. Menacé par le temps, le site est repris en main par la municipalité dès 2014 pour valoriser cette restauration et raconter l'histoire de la commune. L'association des amis de Montgaillard et la mairie organise donc une journée d'études. Parmi les intervenants annoncés, Pierre Simon, secrétaire général de l'Académie des sciences, lettres et arts d'Agen, Stéphane Toin, architecte en chef des monuments historiques qui a conduit les deux phases de restauration du château, enfin Alain Paraillous, écrivain bien connu des Lot-et-Garonnais. La journée s'achèvera par un apéritif offert à l'ensemble des participants. Il sera suivi d'un banquet gascon sur réservation avant un feu d'artifice tiré depuis le donjon.
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0: La météo.
1: En ce début de soirée, nous aurons une nuit quasiment étoilée avec 25 à 26 degrés. En fin de nuit, 20 degrés près de Casaubon. Demain, mercredi 5 août, le matin, les températures et quelques nuages seront de 19 à 22 degrés. Des vallées vers les coteaux. Demain après-midi, il restera encore quelques nuages et les températures seront en dessous des 30 degrés. 28 degrés sur la plage de Castéra-Verduzan ou près de La Plume. Passez une très belle soirée avec DFM.
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0: Bonsoir. 14 000 départs de feu depuis le début de la saison. Le dernier bilan du ministre de l'Intérieur, Laurent Nunez, évoque aussi plus de 400 interpellations liées à ces incendies. Le plus dévastateur, c'est celui de Gironde. Plus de 40 000 hectares parcourus. Et depuis hier, la vie reprend peu à peu aux Porges. Après 12 jours d'évacuation, les habitants ont été autorisés à rentrer chez eux. Pour ceux qui ont la chance d'avoir toujours leur maison, car dans ce village, 183 habitations ont été réduites en cendres. Adjointe à la mairie du Porge, Agnès Luron nous raconte le retour dans sa commune totalement méconnaissable.
1: Déjà, c'était un paysage de désolation. Moi, je vous avouerai que les larmes sont venues assez rapidement. On a été obligé un petit peu de voir au niveau de l'avenue du bassin d'Arcachon. Et là, ça a été vraiment incompréhensif. Parce que des maisons brûlées. Et là, on n'a pas compris. On s'est dit, mais pourquoi celle-là, elle est restée sur pied, or que les deux autres à côté sont brûlées. Puis on se met à la place des gens. On se dit, mais moi j'arrive, je vois ma maison comme ça, mais je fais une dépression.
0: Et la mairie du Porge a appelé à suspendre les dons destinés aux sinistrés après un afflux important et la saturation de leur capacité de stockage. La municipalité remercie face à cet immense élan de solidarité. Dans la Drôme, plus de 150 hectares ont brûlé depuis hier dans le secteur de Die. 410 pompiers sont mobilisés, mais aussi d'importants moyens aériens. Des incendies favorisés par les chaleurs extrêmes. Selon Météo France, le mois de juillet a été le plus chaud jamais enregistré. 24,9 degrés relevés en moyenne, c'est plus qu'en août 2003. Ce soir, on a encore 16 départements du Sud-Est en vigilance orange canicule. Et puis en rugby, c'est désormais officiel. Thomas Ramos quitte le Stade toulousain pour rejoindre le Racing. L'international français s'engage pour 3 saisons et il évoque une décision particulièrement difficile à prendre. Lui qui était toulousain depuis ses débuts en 2014. Bonne fin de journée.
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0: La météo.
1: En ce début de soirée, nous aurons une nuit quasiment étoilée avec 25 à 26 degrés. En fin de nuit, 20 degrés près de Casaubon. Demain, mercredi 5 août, le matin, les températures et quelques nuages seront de 19 à 22 degrés. Des vallées vers les coteaux. Demain après-midi, il restera encore quelques nuages et les températures seront en dessous des 30 degrés. 28 degrés sur la plage de Castéra-Verduzan ou près de La Plume. Passez une très belle soirée avec DFM.

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2: Ouverte fin décembre à Auch, la Maison des Femmes a déjà accompagné près de 80 victimes de violences. Actuellement située dans des locaux provisoires, l'association souhaite déménager en début d'année prochaine dans un nouveau site mieux adapté. Or, il manque près de 100 000 euros pour remettre à neuf et équiper ces nouveaux locaux. Une cagnotte a donc été mise en ligne sur le site helloasso.com. Un projet qui divise dans le Gers, un projet d'extension d'un méthaniseur sur la commune de Pelfigue. Il devrait permettre de passer d'un peu plus de 19 000 tonnes de déchets traités chaque année à près de 30 000 tonnes. Une pétition a été mise en ligne par plusieurs habitants qui dénoncent de nouvelles nuisances alors que le gaz produit ne sera même pas à destination de la commune qui n'en tirera donc aucun bénéfice. Appel à la vigilance à Tarbes et son agglo ainsi qu'à Lourdes. Depuis quelques jours, le nombre de cambriolages ou de tentatives de cambriolage d'habitations progresse significativement. En cas de présence suspecte, n'hésitez pas à contacter la police. Ça plane pour lui. L'aéroport de Tarbes-Lourdes-Pyrénées affiche une belle dynamique pour cet été, selon nos confrères de la Nouvelle République des Pyrénées. Pour le seul mois de juillet, l'aéroport Bigourdan a accueilli pas moins de 70 000 passagers. Depuis le début de l'année, plus de 341 000 passagers enregistrés. Les lignes régulières affichent de leur côté d'excellents taux de remplissage. Les réservations se multiplient du côté du Pays Basque pour assister à l'éclipse solaire, éclipse prévue le 12 août prochain. Mais le pic du midi de Bigorre ne sera pas en reste avec le set de DJ Tilassine au sommet, mais également la retransmission de l'éclipse par l'Observatoire Midi-Pyrénées. Une retransmission en direct qui se fera sur YouTube. Et puis le Pays Basque a l'honneur à la télé ce mardi. L'émission Zone Interdite s'intéresse au Pays Basque avec 6 millions de vacanciers chaque été. Le Pays Basque séduit de plus en plus de touristes. Un territoire aux multiples facettes, riche en traditions, culture et paysages entre océan et Pyrénées. Zone Interdite, c'est ce mardi soir sur M6 à partir de 21h10.

0: La météo.
1: En ce début de soirée, nous aurons une nuit quasiment étoilée avec 25 à 26 degrés. En fin de nuit, 20 degrés près de Casaubon. Demain, mercredi 5 août, le matin, les températures et quelques nuages seront de 19 à 22 degrés. Des vallées vers les coteaux. Demain après-midi, il restera encore quelques nuages et les températures seront en dessous des 30 degrés. 28 degrés sur la plage de Castéra-Verduzan ou près de La Plume. Passez une très belle soirée avec DFM.
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